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Bonjour à tous, la bise aux Charlottes pour leur fête ce 17 juillet, journée mondiale de la justice internationale. D'une grande bonté, Charlotte a tendance à faire passer le bonheur de ses proches avant le sien. Elle est attentionnée envers ceux qu'elle aime. Son sens de la diplomatie l'aide à se créer rapidement un carnet d'adresses qu'elle peut parfaitement exploiter dans le milieu professionnel. Son sens pratique lui donne la possibilité de résoudre tous les problèmes qui se dressent devant elle. D'un optimiste sans faille, Charlotte garde toujours espoir, même dans les moments difficiles. Voici les faits du jour. 1936, début de la guerre d'Espagne. 1951, Baudouin devient roi des Belges. 1975, arrimage des capsules soviétiques Soyouz 19 et américaine Apollo. 1996, un Boeing 747 de la TWA qui avait décollé de l'aéroport JFK à New York explose en plein vol au-dessus de l'Atlantique. Bilan 230 morts. 2005, en Espagne, dans la province de Guadalajara, un incendie détruit 12 000 hectares de végétation. 11 pompiers trouvent la mort en tentant de l'éteindre. 2010, disparition de Bernard Giraudot, marin, acteur, réalisateur et écrivain français. Et puis en 2014, le vol 17 de la Malaysia Airlines est abattu en Ukraine, probablement par un missile solaire. Le dicton du jour au 17 juillet, fuis la médecine quand tu vois le soleil agir. À méditer sur ce, très bonne journée, à demain. 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
2: Bonjour à tous, l'horoscope de ce vendredi. On débute avec les béliers. La semaine se termine en douceur avec un déjeuner agréable. Au travail, la routine a parfois du bon. Les taureaux, une bonne nouvelle concerne votre travail, toujours en phase de stabilisation. Ce vendredi confirme un projet. Les gémeaux, posez-vous et réfléchissez à un sujet clé. En amour, il y a de l'engagement dans l'air. Les cancers, vous avez envie de prendre l'air et pourquoi pas la tangente. Pour certains, les vacances sont d'ores et déjà là. Les lions, cette journée traverse le secteur du couple et offre un petit break bien mérité. Vous appréciez le calme de l'instant. Vierge, côté travail, vous êtes servi. Difficile de relever le nez de vos dossiers. Ce soir, vos résultats vont s'afficher. Balance, vous suivez un chemin balisé qui facilite votre progression. Au boulot, si rien ne bouge, c'est aussi bien comme ça. Scorpion, côté maison, vous avez l'âme d'un bâtisseur. Aujourd'hui, un projet pourrait émerger de vos neurones. Sagittaire, petit voyage ou mission ponctuelle, vous arrivez en tout cas à bon port. Ce soir, votre bien-aimé sera au rendez-vous. Les Capricornes, vos finances sont au beau fixe avec un petit plus qui tombe à pic pour les soldes. Côté cœur, vous ne bradez rien. Les Verseaux, besoin de souffler, de vous ressourcer auprès de l'être cher. La soirée sera tendre comme vous aimez. Et enfin les Poissons, ce vendredi accentue votre indépendance naturelle. Aujourd'hui, vous préférez être en solo tout simplement. Avec tout ça, belle journée, un très bon vendredi.

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1: Bonjour à tous. Dans l'actualité cinéma du jour, on parle de la sortie du film Les Héros du Louvre. Comédie dramatique, historique d'Elie Chouraki, avec notamment Kadmerad et Marie Gillin. Date de sortie prévue au cinéma dès le 9 septembre. Pour l'histoire, Paris en 1939. Amoureux des arts, Babi Maklouf Benamou exerce le plus beau métier du monde. Il est gardien de nuit au musée du Louvre. Mais alors que la Seconde Guerre mondiale éclate et que l'invasion allemande est imminente, Jacques Jaujard, le conservateur du musée, organise le sauvetage secret des œuvres d'art afin qu'elles ne tombent pas aux mains des nazis. Il confie alors à Babi l'un des camions chargés de transporter les chefs-d'œuvre hors de Paris. Babi accepte à une condition, que toute sa famille l'accompagne. C'est le début d'une aventure familiale épique et dangereuse à travers la France occupée qui va lier à jamais le destin des trésors du Louvre à celui de la famille de Babi Maklouf. Tout ça à découvrir donc à partir du 9 septembre. Sortie du film Les Héros du Louvre avec notamment Marie Gillin et Kadmerad. On se retrouve très vite avec d'autres films à découvrir.

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0: Troubles musculo-squelettiques au travail, la Minute Info et Prévention.
1: Les troubles musculo-squelettiques sont des maladies qui touchent les articulations, les muscles et les tendons. Pour aider les entreprises à réduire l'impact de ces pathologies, l'assurance maladie risque professionnel a mis en place le programme TMS Pro, constitué de 4 étapes. Aujourd'hui, focus sur l'étape 2, la formalisation du projet. Retour d'expérience avec Stéphane Maire, directeur de site chez Promins, fabricant de flacons et de pompes pour l'industrie cosmétique dans l'Ain.
3: Les points clés sont notamment un grand engagement du responsable de l'entreprise, que la direction soit investie et notamment à travers la lettre d'engagement de la direction. On doit définir une équipe qui va travailler sur ces sujets-là et après définir les sujets prioritaires dans l'entreprise, souvent à travers là où on a le plus d'accidents, de remontées, de fatigue ou de douleur à la fin du travail. Enfin, on élabore un plan d'action avec lequel on définit surtout un timing qu'on va tenir. Les actions de l'étape 2, c'est là où on va définir sur quoi on va travailler, sur l'amélioration. Et ce qui est le plus important, en fait, c'est de savoir sur quoi on travaille et ne pas se tromper. Ces formations, ça a permis de monter en compétences des personnes qui n'étaient peut-être pas sensibilisées à ce type de risque et de prendre vraiment conscience que parfois la solution n'est pas obligatoirement physique mais plutôt organisationnelle. Il y a une vraie adhésion du projet. Globalement, si vous travaillez sur les situations de travail et si vous réduisez le risque ou la pénibilité d'un poste de travail, l'adhésion est immédiate en fait. Donc TMS, c'est une méthodologie qui permet de vraiment faire de l'adhésion et c'est peut-être là où on intervient le plus sur la performance de l'entreprise puisqu'on a une vraie adhésion sur les postes de travail et sur les conditions de travail, ce qui impacte immédiatement la performance.
0: Le programme TMS Pro, une démarche de prévention qui renforce la performance de votre entreprise en améliorant la santé et les conditions de travail de vos salariés.
1: Plus d'infos, amélie.fr/entreprise.
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4: Bonjour à tous, la bise aux Charlotte pour leur fête ce 17 juillet, journée mondiale de la justice internationale. D'une grande bonté, Charlotte a tendance à faire passer le bonheur de ses proches avant le sien. Elle est attentionnée envers ceux qu'elle aime. Son sens de la diplomatie l'aide à se créer rapidement un carnet d'adresses qu'elle peut parfaitement exploiter dans le milieu professionnel. Son sens pratique lui donne la possibilité de résoudre tous les problèmes qui se dressent devant elle. D'un optimiste sans faille, Charlotte garde toujours espoir, même dans les moment difficile. Voici les faits du jour. 1936, début de la guerre d'Espagne. 1951, Baudouin devient roi des Belges. 1975, arrimage des capsules soviétiques Soyuz 19 et américaine Apollo. 1996, un Boeing 747 de la TWA qui avait décollé de l'aéroport JFK à New York explose en plein vol au-dessus de l'Atlantique. Bilan 230 morts. 2005, en Espagne, dans la province de Guadalajara, un incendie détruit 12 000 hectares de végétation. 11 pompiers trouvent la mort en tentant de l'éteindre. 2010, disparition de Bernard Giraudot, marin, acteur, réalisateur et écrivain français. Et puis en 2014, le vol 17 de la Malaysia Airlines est abattu en Ukraine, probablement par un missile solaire. Le dicton du jour au 17 juillet, fuis la médecine quand tu vois le soleil agir. À méditer sur ce, très bonne journée, à demain.
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2: Bonjour à tous, l'horoscope de ce vendredi. On débute avec les béliers. La semaine se termine en douceur avec un déjeuner agréable. Au travail, la routine a parfois du bon. Les taureaux, une bonne nouvelle concerne votre travail. Toujours en phase de stabilisation, ce vendredi confirme un projet. Les gémeaux, posez-vous et réfléchissez à un sujet clé. En amour, il y a de l'engagement dans l'air. Les cancers, vous avez envie de prendre l'air et pourquoi pas la tangente. Pour certains, les vacances sont d'ores et déjà là. Les lions, cette journée traverse le secteur du couple et offre un petit break bien mérité. Vous appréciez le calme de l'instant. Vierge, côté travail, vous êtes servi. Difficile de relever le nez de vos dossiers. Ce soir, vos résultats vont s'afficher. Balance, vous suivez un chemin balisé qui facilite votre progression. Au boulot, si rien ne bouge, c'est aussi bien comme ça. Scorpion, côté maison, vous avez l'âme d'un bâtisseur. Aujourd'hui, un projet pourrait émerger de vos neurones. Sagittaire, petit voyage ou mission ponctuelle, vous arrivez en tout cas à bon port. Ce soir, votre bien-aimé sera au rendez-vous. Les Capricornes, vos finances sont au beau fixe avec un petit plus qui tombe à pic pour les soldes. Côté cœur, vous ne bradez rien. Les Verseaux, besoin de souffler, de vous ressourcer auprès de l'être cher. La soirée sera tendre comme vous aimez. Et enfin les Poissons, ce vendredi accentue votre indépendance naturelle. Aujourd'hui, vous préférez être en solo tout simplement. Avec tout ça, belle journée, un très bon vendredi.
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1: Bonjour, 5 ans et demi après la disparition de son épouse Delphine, Cédric Jubilard a avoué devant la justice l'avoir tué et a conduit hier matin les enquêteurs là où il avait dissimulé le corps à la fin 2020. Les ossements doivent désormais être acheminés vers un laboratoire en région parisienne pour être analysés. Un adolescent de 15 ans a été condamné à 18 ans de réclusion criminelle pour le meurtre d'une surveillante de son collège l'an dernier en Haute-Marne, une affaire qui avait provoqué l'émoi dans tout le pays. Il avait asséné 7 coups de couteau dotés d'une lame de 20 cm de long à la victime. L'adolescent avait déclaré dans ses premiers interrogatoires avoir choisi l'arme la plus importante à son domicile, espérant faire le plus de dégâts. Il encourait jusqu'à 20 ans de prison. Le Premier ministre Sébastien Lecornu, actuellement en visite au Maroc, a annoncé avoir signé plusieurs accords pour renforcer la coopération entre les deux pays. Il concerne notamment les transports, l'interconnexion électrique et le développement de partenariats dans la recherche et la culture. Le maire de Chalonnes-sur-Loire, dans le Maine-et-Loire, a été condamné à 3 ans de prison, dont 30 mois de sursis pour détention et diffusion d'images pédopornographiques. Le tribunal d'Angers a sorti cette condamnation d'un mandat de dépôt entraînant l'incarcération immédiate pour 6 mois de l'édile de cette commune de près de 7000 habitants. De nouveau, une circulation fortement perturbée sur les routes ce week-end dans le sens des départs, notamment dans l'est de la France aujourd'hui et dans toute la France demain, samedi, dans le sens des retours. La circulation sera aussi difficile ce vendredi et demain sur le quart nord-ouest et le sud-est. C'est la fin de ce flash, une très bonne journée à notre écoute.
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1: Bonjour, le rétrosport de la semaine, football, l'AC Ajaccio, monument du football corse a déposé le bilan. Le club n'a pas survécu à une situation financière devenue intenable. Avec plus de 13 millions d'euros de dettes et l'absence de repreneur, la liquidation judiciaire a été actée, mettant fin à 27 ans de professionnalisme. Ce dépôt de bilan va entraîner la suppression de 180 emplois. Le centre de formation est également contraint de fermer ses portes. Tennis, le tirage au sort du tableau masculin de l'US Open a été effectué jeudi en fin de journée. Il a réservé de belles surprises puisque Carlos Alcaraz et Novak Djokovic sont dans la même partie de tableau, tout comme Daniil Medvedev qui affrontera Benjamin Bonzi. Comme ce dernier, les Bleus n'ont pas été très chanceux. Meilleur français Hugo Humbert affrontera l'Australien Adam Walton, 82e, tandis que Giovanni Pecci-Pericard, 39e mondial, sera opposé à un autre cador, l'Italien Lorenzo Musetti, 10e. Présent également à New York, Monfils, 50e mondial, croisera le fer avec le Russe Roman Siafoulin, 90e, alors que Quentin Ali, 70e, débutera contre David Goffin, 68e. Alexandre Muller aura également une partie difficile à jouer contre Stefanos Tsitsipas, tête de série numéro 26. Eurobasket, la 42e édition du championnat d'Europe va se dérouler du 27 août au 14 septembre dans pas moins de 4 pays et 4 villes différents. La Lettonie, Riga, Chypre, Limassol, la Finlande, Tampere et la Pologne, Katowice. C'est à Riga que se déroulera l'intégralité du tableau final à partir des 8e. On compte 4 groupes de 6 équipes pour le premier tour, puis les 4 premiers de chaque poule verront les 8e de finale. Les vice-champions olympiques français qui sont dans le groupe D sont leurs stars Victor Wembanyama et Rudy Gobert sont favoris pour figurer sur le podium. Cyclisme, opéré de la cheville mardi à Lyon, ensuite à sa blessure subie à la fin du Tour de France, Kevin Vauquelin pourra mettre un terme à sa saison. Sa présence aux championnats du monde sur route au Rwanda du 21 au 28 septembre paraît plus que compromise, comme pour les championnats d'Europe du 1er au 5 octobre qui seront disputés en Ardèche et dans la Drôme. Volée face à Porto Rico, les Françaises ont réussi leur entrée dans le mondial vendredi, une compétition qu'elles n'ont plus disputée depuis 51 ans. Elles se sont imposées face à leurs adversaires 25-22, 25-18, 21-25, 25-14 et prennent déjà une option pour la qualification. Prochain rendez-vous avec les Brésiliennes ce dimanche, toujours à Chiang Mai en Thaïlande. C'est la fin de cette rétrosport, une très bonne journée à notre écoute.
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1: Bonjour à tous. Dans l'actualité People du jour, on parle de Tony Estanguet, un grand cap avec Aurélie. Ces derniers temps, l'athlète âgé de 48 ans est dans une forme olympique. Et pour cause, il vit une belle histoire avec Aurélie, avec qui il a posé pour la première fois il y a quelques jours. Une officialisation en bonne et due forme pour une idylle qui dure depuis 2 ans déjà et qu'il avait esquissé dans son livre « Par amour du sport » sorti fin 2025. C'est en effet au moment où il a organisé les JO de Paris que le champion de canoë a rencontré la séduisante blonde. De quoi lui remettre du baume au cœur alors qu'il venait tout juste de se séparer de Laetitia, la maman de ses 3 enfants, après 22 ans d'union. Un échec, comme il le qualifiait, qui ne l'a donc pas empêché de revoir la vie en rose. On se retrouve très vite avec d'autres actualités people.
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0: Bonjour à tous, la bise aux Charlottes pour leur fête ce 17 juillet, journée mondiale de la justice internationale. D'une grande bonté, Charlotte a tendance à faire passer le bonheur de ses proches avant le sien. Elle est attentionnée envers ceux qu'elle aime. Son sens de la diplomatie l'aide à se créer rapidement un carnet d'adresses qu'elle peut parfaitement exploiter dans le milieu professionnel. Son sens pratique lui donne la possibilité de résoudre tous les problèmes qui se dressent devant elle. D'un optimiste sans faille, Charlotte garde toujours espoir, même dans les moments difficiles. Voici les faits du jour. 1936, début de la guerre d'Espagne. 1951, Baudouin devient roi des Belges. 1975, arrimage des capsules soviétiques Soyuz 19 et américaine Apollo. 1996, un Boeing 747 de la TWA qui avait décollé de l'aéroport JFK à New York explose en plein vol au-dessus de l'Atlantique. Bilan 230 morts. 2005, en Espagne, dans la province de Guadalajara, un incendie détruit 12 000 hectares de végétation. 11 pompiers trouvent la mort en tentant de l'éteindre. 2010, disparition de Bernard Giraudot, marin, acteur, réalisateur et écrivain français. Et puis en 2014, le vol 17 de la Malaysia Airlines est abattu en Ukraine, probablement par un missile solaire. Le dicton du jour au 17 juillet, fuis la médecine quand tu vois le soleil agir. À méditer sur ce, très bonne journée, à demain.
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3: Bonjour à tous, l'horoscope de ce vendredi. On débute avec les béliers. La semaine se termine en douceur avec un déjeuner agréable. Au travail, la routine a parfois du bon. Les taureaux, une bonne nouvelle concerne votre travail, toujours en phase de stabilisation. Ce vendredi confirme un projet. Les gémeaux, posez-vous et réfléchissez à un sujet clé. En amour, il y a de l'engagement dans l'air. Les cancers, vous avez envie de prendre l'air et pourquoi pas la tangente. Pour certains, les vacances sont d'ores et déjà là. Les lions, cette journée traverse le secteur du couple et offre un petit break bien mérité. Vous appréciez le calme de l'instant. Vierge, côté travail, vous êtes servi. Difficile de relever le nez de vos dossiers. Ce soir, vos résultats vont s'afficher. Balance, vous suivez un chemin balisé qui facilite votre progression. Au boulot, si rien ne bouge, c'est aussi bien comme ça. Scorpion, côté maison, vous avez l'âme d'un bâtisseur. Aujourd'hui, un projet pourrait émerger de vos neurones. Sagittaire, petit voyage ou mission ponctuelle, vous arrivez

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1: Bonjour, 5 ans et demi après la disparition de son épouse Delphine, Cédric Jubilard a avoué devant la justice l'avoir tué et a conduit hier matin les enquêteurs là où il avait dissimulé le corps à la fin 2020. Les ossements doivent désormais être acheminés vers un laboratoire en région parisienne pour être analysés. Un adolescent de 15 ans a été condamné à 18 ans de réclusion criminelle pour le meurtre d'une surveillante de son collège l'an dernier en Haute-Marne, une affaire qui avait provoqué l'émoi dans tout le pays. Il avait asséné 7 coups de couteau dotés d'une lame de 20 cm de long à la victime. L'adolescent avait déclaré dans ses premiers interrogatoires avoir choisi l'arme la plus importante à son domicile, espérant faire le plus de dégâts. Il encourait jusqu'à 20 ans de prison. Le Premier ministre Sébastien Lecornu, actuellement en visite au Maroc, a annoncé avoir signé plusieurs accords pour renforcer la coopération entre les deux pays. Ils concernent notamment les transports, l'interconnexion électrique et le développement de partenariats dans la recherche et la culture. Le maire de Chalonnes-sur-Loire, dans le Maine-et-Loire, a été condamné à 3 ans de prison, dont 30 mois de sursis pour détention et diffusion d'images pédopornographiques. Le tribunal d'Angers a sorti cette condamnation d'un mandat de dépôt entraînant l'incarcération immédiate pour 6 mois de l'édil de cette commune de près de 7000 habitants. De nouveau, une circulation fortement perturbée sur les routes ce week-end dans le sens des départs, notamment dans l'est de la France aujourd'hui et dans toute la France demain, samedi, dans le sens des retours. La circulation sera aussi difficile ce vendredi et demain sur le quart nord-ouest et le sud-est. C'est la fin de ce flash, une très bonne journée à notre écoute.
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1: Bonjour à tous, dans l'info insolite du jour, on parle de ce trésor, une collection de pièces d'or estimée à 2 millions d'euros vendues aux enchères. Il y a quelques jours, à l'hôtel Drouot à Paris, une collection de pièces d'or a été mise aux enchères. Une incroyable découverte estimée à 2 millions d'euros. Une collection historique. Selon les informations, une collection de pièces d'or a été retrouvée dans une maison dans un petit village situé dans le nord du Lot-et-Garonne. Un trésor scellé dans un coffre retrouvé dans un débarras jonché de cannes à pêche et d'outils de jardinage derrière un banal tableau en canevas qui renferme donc des monnaies soigneusement étiquetées et en plus 10 sachets en tissu contenant chacun 172 pièces de 20 francs or, l'équivalent donc d'un lingot. La valeur de cette trouvaille, 2 millions d'euros. Au fil des années, en tous les cas, le Numismat Polnars a constitué sa collection, une collection exceptionnelle, tant par son importance en nombre que par les raretés qu'elle renferme. A souligné l'expert, les pièces datent de toutes les époques. Elles commencent de la Grèce et les Gaulois se poursuivent avec des monnaies mérovingiennes et provinciales, notamment des Flandres et même d'Aquitaine, dont cette monnaie du prince noir. Au-delà de cette monnaie, elle est aussi composée de chefs-d'œuvre de l'art gothique, dont un superbe parisis d'or du règne de Philippe VI de Valois et des pièces royales de Louis XIII à Louis XVI, avec des 24 livres or de la période constitutionnelle frappée après sa mort en 1793. Pour trouver cette collection, il a fallu plus de patience. Son successeur direct, Paul, avait conservé la maison familiale inoccupée depuis son départ. C'est alors grâce aux indications de quelques personnes qui en avaient eu vent que l'existence de cette collection a été révélée, a raconté l'expert dans un document de présentation de la vente. C'était des gens très polis et très modestes qui habitaient une maison banale à quelques pas de la mairie. Jamais on n'aurait pensé ça, a déclaré le maire de ce petit village. On se retrouve très vite avec d'autres infos insolites.
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0: 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Vous êtes chef d'entreprise? Les TMS, troubles musculo-squelettiques et les accidents du travail liés aux manutentions manuelles ont un impact sur votre performance et votre attractivité.
1: L'assurance maladie risque professionnel accompagne les entreprises les plus concernées avec le programme TMS Pro.
0: Le programme TMS Pro, une démarche de prévention qui renforce la performance de votre entreprise en améliorant la santé et les conditions de travail de vos salariés.
2: L'assurance maladie risque professionnel.
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1: Les troubles musculo-squelettiques sont des maladies qui touchent les articulations, les muscles et les tendons. Pour aider les entreprises à réduire l'impact de ces pathologies, l'assurance maladie risque professionnel a mis en place le programme TMS Pro, constitué de 4 étapes. Aujourd'hui, focus sur l'étape 3, à savoir le diagnostic et le plan d'action. Retour d'expérience avec Lorraine Chazel, responsable qualité, hygiène, sécurité, environnement aux boucheries André dans le Rhône.
3: Alors nous, le diagnostic, on a choisi de le réaliser en faisant une montée en compétences de plusieurs acteurs internes, la DRH, la directrice générale, la responsable qualité, sécurité, environnement, avec un accompagnement d'un consultant ergonome référencé par la CARSAT. 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Ça nous a permis également de mettre en visibilité que les salariés font vraiment preuve d'une grande adaptabilité, de résilience, de patience. Le projet, il a vraiment eu un impact positif sur le dialogue social parce qu'en fait, les salariés ont compris que la direction s'intéressait vraiment à eux et à leur bien-être. Il y a également eu un impact très positif sur le dialogue en entreprise, puisqu'il y a eu une meilleure compréhension des contraintes de chacun des sites, en fait, et de tous les postes qui étaient concernés. Et ça, ça a vraiment permis d'apaiser les tensions.
0: Le programme TMS Pro, une démarche de prévention qui renforce la performance de votre entreprise en améliorant la santé et les conditions de travail de vos salariés.
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1: Bonjour à tous, dans les indiscrétions télé du jour, Juju Fitcats rejoint le casting de la série Nouveau Jour sur M6 pour y jouer une love coach. L'animatrice et créatrice de contenu Juju Fitcats rejoint donc le casting de la série Nouveau Jour sur M6 pour réinterpréter le rôle de Déborah, une love coach qui va mettre ses talents au service de Pablo. Pablo, en pleine séance de sport avec son frère Marin, fait la connaissance de Déborah, love coach. Cette dernière remarque immédiatement que Pablo perd ses moyens face à Bonnie, une coach de la salle. Elle le pousse donc à se confier et comprend que le jeune homme est en pleine crise sentimentale face à son premier crush. Touchée donc par sa situation, elle décide de lui proposer ses conseils. Pleine de bonne volonté, Déborah explique à Pablo qu'il doit se comporter comme un adulte s'il veut construire une relation sérieuse. Déborah ne va pas pour autant rien lâcher, l'accompagnera du mieux qu'elle.

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1: Bonjour, 5 ans et demi après la disparition de son épouse Delphine, Cédric Jubilard a avoué devant la justice l'avoir tué et a conduit hier matin les enquêteurs là où il avait dissimulé le corps à la fin 2020. Les ossements doivent désormais être acheminés vers un laboratoire en région parisienne pour être analysés. Un adolescent de 15 ans a été condamné à 18 ans de réclusion criminelle pour le meurtre d'une surveillante de son collège l'an dernier en Haute-Marne, une affaire qui avait provoqué l'émoi dans tout le pays. Il avait asséné 7 coups de couteau dotés d'une lame de 20 cm de long à la victime. L'adolescent avait déclaré dans ses premiers interrogatoires avoir choisi l'arme la plus importante à son domicile, espérant faire le plus de dégâts. Il encourait jusqu'à 20 ans de prison. Le Premier ministre Sébastien Lecornu, actuellement en visite au Maroc, a annoncé avoir signé plusieurs accords pour renforcer la coopération entre les deux pays. Ils concernent notamment les transports, l'interconnexion électrique et le développement de partenariats dans la recherche et la culture. Le maire de Chalonnes-sur-Loire, dans le Maine-et-Loire, a été condamné à 3 ans de prison, dont 30 mois de sursis pour détention et diffusion d'images pédopornographiques. Le tribunal d'Angers a sorti cette condamnation d'un mandat de dépôt entraînant l'incarcération immédiate pour 6 mois de l'édile de cette commune de près de 7000 habitants. De nouveau, une circulation fortement perturbée sur les routes ce week-end dans le sens des départs, notamment dans l'est de la France aujourd'hui et dans toute la France demain, samedi, dans le sens des retours. La circulation sera aussi difficile ce vendredi et demain sur le quart nord-ouest et le sud-est. C'est la fin de ce flash, une très bonne journée à notre écoute.
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1: Bonjour, le rétrosport de la semaine, football lassé Ajaccio, monument du football corse a déposé le bilan. Le club n'a pas survécu à une situation financière devenue intenable. Avec plus de 13 millions d'euros de dettes et l'absence de repreneurs, la liquidation

0: L'accusation judiciaire a été actée, mettant fin à 27 ans de professionnalisme. Ce dépôt de bilan va entraîner la suppression de 180 emplois. Le centre de formation est également contraint de fermer ses portes. Tennis, le tirage au sort du tableau masculin de l'US Open a été effectué jeudi en fin de journée. Il a réservé de belles surprises puisque Carlos Alcaraz et Novak Djokovic sont dans la même partie de tableau, tout comme Daniil Medvedev qui affrontera Benjamin Bonzi. Comme ce dernier, les Bleus n'ont pas été très chanceux. Meilleur Français Hugo Humbert affrontera l'Australien Adam Walton, 82e, tandis que Giovanni Pecci-Perica, 39e mondial, sera opposé à un autre cador, l'Italien Lorenzo Musetti, 10e. Présent également à New York, Gaël Monfils, 50e mondial, croisera le fer avec le Russe Roman Siafoulin, 90e, alors que Quentin Ali, 70e, débutera contre David Goffin, 68e. Alexandre Muller aura également une partie difficile à jouer contre Stefanos Tsitsipas, tête de série numéro 26. Eurobasket, la 42e édition du championnat d'Europe va se dérouler du 27 août au 14 septembre dans pas moins de 4 pays et 4 villes différents. La Lettonie, Riga, Chypre, Limassol, la Finlande, Tampere et la Pologne, Katowice. C'est à Riga que se déroulera l'intégralité du tableau final à partir des 8e. On compte 4 groupes de 6 équipes pour le premier tour. Puis les 4 premiers de chaque poule verront les 8e de finale. Les vice-champions olympiques français qui sont dans le groupe D sont leurs stars Victor Wembanyama et Rudy Gobert sont favoris pour figurer sur le podium. Cyclisme, opéré de la cheville mardi à Lyon suite à sa blessure subie à la fin du Tour de France, Kevin Vauquelin pourra mettre un terme à sa saison. Sa présence au championnat du monde sur route au Rwanda du 21 au 28 septembre paraît plus que compromise, comme pour les championnats d'Europe du 1er au 5 octobre qui seront disputés en Ardèche et dans la Drôme. Volley face à Porto Rico, les Françaises ont réussi leur entrée dans le mondial vendredi, une compétition qu'elles n'ont plus disputée depuis 51 ans. Elles se sont imposées face à leurs adversaires 25-22, 25-18, 21-25, 25-14. Et prennent déjà une option pour la qualification. Prochain rendez-vous avec les Brésiliennes ce dimanche, toujours à Chiang Mai, en Thaïlande. C'est la fin de cette Rétro Sport. Une très bonne journée à notre écoute.
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1: Bonjour à tous, les programmes télé, la télévision pour ce soir vendredi. On débute avec la chaîne TF1 qui nous propose ce soir le jeu Le Dernier Cercle, diffusé dès 21h10. À la même heure sur France 2, la série Tropique Criminel. Sur France 3, documentaire Les années 80, une génération de tubes à partir de 21h10. Sur la chaîne France 4, rendez-vous avec le film Julie en 12 chapitres, diffusé dès 21h. Sur la chaîne M6 ce soir, place au film d'animation Toy Story 4 à partir de 21h10. Sur la chaîne TMC, rendez-vous dès 21h25 avec le film Fantomas contre Scotland Yard. Et enfin, pour terminer, rendez-vous par exemple ce soir sur la chaîne TF1 Série Film avec la série Panda diffusée dès 21h10. Avec tout ça, bonne soirée télé.
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1: Avant de faire circuler votre véhicule neuf pour la toute première fois, vous devez faire établir ce qu'on appelle le certificat d'immatriculation, l'ex-carte grise, que vous l'ayez acheté en France ou à l'étranger, votre voiture. Vous devez fournir des pièces supplémentaires si votre véhicule ne provient pas de France. Si vous n'avez pas fait faire le certificat, vous risquez une amende de 4e classe qui peut atteindre jusqu'à 750 €. Alors, la démarche, vous pouvez l'effectuer en vous rendant directement dans la préfecture ou la sous-préfecture de votre choix, ou encore à Paris, au service des cartes grises de la préfecture de police ou à l'antenne de police administrative pour certains arrondissements, en donnant procuration à un tiers pour faire la démarche à votre place, c'est également possible, ou encore par correspondance, en transmettant votre dossier par courrier postal à la préfecture ou à la sous-préfecture de votre choix, ou encore à Paris, au service des cartes grises de la préfecture de police. Vous pouvez enfin mandater un professionnel agréé qui se chargera de faire la démarche pour vous. Le coût de la démarche est variable selon le domicile du titulaire principal et les caractéristiques du véhicule. Quand vous effectuez la démarche, la préfecture ou sous-préfecture, un certificat provisoire d'immatriculation, ce qu'on appelle un CPI, vous est délivré immédiatement. Il vous permet de circuler pendant un mois sur le territoire national uniquement, en attendant de recevoir votre certificat définitif. Les titres ne sont plus produits en préfecture, en effet. Si vous faites votre démarche par correspondance, les délais varient selon le lieu géographique de la demande. Vous recevrez votre certificat d'immatriculation définitif, souple, sécurisé à votre domicile, dans un délai qui peut varier. Enfin, dans certains départements, les dossiers de demande de certificat d'immatriculation pour les véhicules importés de pays comme la Belgique, l'Allemagne, l'Espagne, l'Italie, le Luxembourg, la Suisse, liste non exhaustive, sont traités avec un délai qui peut aller jusqu'à plusieurs semaines, et alors il n'est pas délivré de ces pays.
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1: Bonjour à tous. Aujourd'hui, gros plan sur Thomas Sadowski. Thomas Sadowski voit le jour à Bethany, dans le Connecticut, en 1976. Ses origines sont diverses. Il a du sang polonais, suédois, italien, allemand et anglais. En 1980, ses parents déménagent à College Station au Texas, où il grandit. Après un passage à l'université de Texas Nord, le temps d'un trimestre, Thomas Sadowski plaque tout pour rejoindre New York. Il rejoint la Circle in the Square Théâtre School, l'école de formation des stars de Broadway. Il est diplômé en 1998. La même année, il brûle ses premières planches dans une pièce de théâtre, la très acclamée Erreur de jeunesse. Il y incarne la doublure de Mark Ruffalo, qui devient son mentor. Ses apparitions sur les scènes new-yorkaises se font ensuite de plus en plus nombreuses et Thomas commence à se faire un nom dans le petit univers de Broadway. Il fait ses premiers pas dans la cour des grands en 2004 en jouant l'époux de Mary-Louise Parker dans le show Reckless, adapté du film du même nom. Thomas Sadowski s'essaye également à différents genres, sur petit ou grand écran. Le public peut le voir apparaître dans John Wick en 2014 et sa suite au cinéma, mais sur son rôle de Don Kiefer dans la série télévisée New Rooms, qui déclenche sa notoriété. En 2012, il prête sa voix suave à l'audiobook de Mile 81, le roman court de Stephen King. Côté vie privée, Thomas Sadowski se marie en 2007 avec Kimberly Hope, une directrice de casting. Mais 8 ans plus tard, mari et femme se séparent. Durant le début de l'année 2016, il file le parfait amour avec la belle Amanda Seyfried, star du film musical Mamma Mia. Après 6 mois de romance, le couple fait la double annonce de ses fiançailles et de la grossesse de l'actrice. Le 12 mars 2017, le couple se marie en secret. Leur premier enfant, une fille, vient au monde en mars 2017. Le 28 septembre 2020, le couple annonce la naissance de leur fils. On se retrouve très vite avec d'autres infos.
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1: Le cholestérol, on parle du mauvais cholestérol bien sûr, doit absolument disparaître de notre corps si nous voulons rester en bonne santé plus longtemps. L'alimentation peut facilement être un facteur important pour le cholestérol, mais heureusement, il existe des aliments qui, eux, le combattent. Voici donc ces aliments, on en parle aujourd'hui. Les noix, entre autres, avec des gras insaturés et des fibres, les noix réduisent automatiquement le niveau de cholestérol. Et c'est tout bon. L'avoine contient du bêta-glucane qui se colle au cholestérol et qui aide à l'éliminer. Les légumineuses empêchent le cholestérol d'être absorbé par l'organisme. Les bleuets, par exemple, c'est très bon aussi. Ils contiennent des antioxydants qui métabolisent le cholestérol. C'est donc un excellent aliment pour contrer le mauvais cholestérol. Les poires, grâce à leurs fibres solubles, sont très efficaces. De même que l'aubergine, les tomates, le melon d'eau, le vin. Eh oui, grâce à ses composés végétaux. Et puis l'huile d'olive, qui décidément a de nombreuses vertus, dont celle donc de diminuer le cholestérol. On le disait, vous savez ce qu'il vous reste à faire.
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1: Bonjour à tous, dont l'actualité des applications mobiles. Garmin annonce plusieurs mises à jour pour l'application mobile Garmin Pilote sur les appareils Apple notamment. Garmin a annoncé plusieurs mises à jour pour l'application mobile Garmin Pilote destinée aux appareils Apple, incluant des améliorations de la planification de vol avec une page redessinée, l'extension de Smart Charts au Canada et au Mexique, ainsi que des optimisations de Smart Charts et la base de données pour l'arrivée Fisk à Oxford. L'ancienne page de planification de voyage de Garmin Pilote a été remplacée par la nouvelle page Fly, qui devient donc désormais le centre névralgique pour la planification et le briefing de chaque vol. Elle regroupe la planification d'itinéraire, la masse et le centrage. La

0: vérification du carburant, le briefing et bien plus encore avec une expérience cohérente permettant donc aux pilotes de gérer l'intégralité de leur vol en un seul endroit. Dotée d'une interface utilisateur moderne et intuitive, la page rationalise la planification et harmonise l'expérience entre Garmin Pilot Web et l'application mobile pour appareils Apple. De nouvelles fiches de réglage rapide simplifient davantage la masse et le centrage ainsi que la planification du carburant en permettant donc aux utilisateurs de saisir rapidement les données clés. En plus de toutes ces fonctionnalités, Smart Charts précédemment annoncées, les pilotes au Canada et au Mexique pourront également profiter de la trajectoire d'approche finale à descente continue. On se retrouve très vite avec d'autres actualités sur vos applications mobiles.
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1: Pour préparer un croque à l'italienne, il faut 8 tranches de pain de mie complet, 4 tranches de jambon cru, 150 g de parmesan, 4 cuillères à soupe de mascarpone, 2 cuillères à soupe de basilic ciselé, 2 cuillères à soupe d'huile d'olive, du sel et du poivre. Vous badigeonnez un peu d'huile d'olive chacune des tranches de pain. D'un seul côté, vous préchauffez le grill du four. Coupez le jambon en lamelles, puis recouvrez-en 4 tranches. Parsemez de basilic, découpez des copeaux de parmesan à l'aide d'un couteau économe et disposez-les sur chacune des tranches garnies. Tartinez les tranches restantes de mascarpone, salez et poivrez légèrement, recouvrez les croques de cette préparation au mascarpone et déposez les croques sur la plaque du four recouverte de papier sulfurisé. Enfournez 5 minutes environ, le temps de faire dorer les croques. Alors pour une variante, vous pouvez enrichir la sauce au mascarpone avec 3 cuillères à soupe de mascarpone, 1 cuillère à soupe de moutarde à l'ancienne, 1 cuillère à café de vinaigre balsamique et 1 demi-cuillère à café de piment d'Espelette en poudre, ainsi qu'une demi-cuillère de fleurs de sel. Vous mélangez tous ces ingrédients dans un bol et vous tartinez généreusement les tranches de pain comme je vous ai indiqué dans la recette. Vous pouvez aussi ajouter des champignons de Paris émincés et revenus quelques minutes dans un peu de beurre. Ensuite, vous recouvrez de jambon.
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1: Bonjour, 5 ans et demi après la disparition de son épouse Delphine, Cédric Jubilard a avoué devant la justice l'avoir tué et a conduit hier matin les enquêteurs là où il avait dissimulé le corps à la fin 2020. Les ossements doivent désormais être acheminés vers un laboratoire en région parisienne pour être analysés. Un adolescent de 15 ans a été condamné à 18 ans de réclusion criminelle pour le meurtre d'une surveillante de son collège l'an dernier en Haute-Marne, une affaire qui avait provoqué l'émoi dans tout le pays. Il avait asséné 7 coups de couteau dotés d'une lame de 20 cm de long à la victime. L'adolescent avait déclaré dans ses premiers interrogatoires avoir choisi l'arme la plus importante à son domicile, espérant faire le plus de dégâts. Il encourait jusqu'à 20 ans de prison. Le Premier ministre Sébastien Lecornu, actuellement en visite au Maroc, a annoncé avoir signé plusieurs accords pour renforcer la coopération entre les deux pays. Ils concernent notamment les transports, l'interconnexion électrique et le développement de partenariats dans la recherche et la culture. Le maire de Chalonnes-sur-Loire, dans le Maine-et-Loire, a été condamné à 3 ans de prison, dont 30 mois de sursis pour détention et diffusion d'images pédopornographiques. Le tribunal d'Angers a sorti cette condamnation d'un mandat de dépôt entraînant l'incarcération immédiate pour 6 mois de l'édile de cette commune de près de 7000 habitants. De nouveau, une circulation fortement perturbée sur les routes ce week-end dans le sens des départs, notamment dans l'est de la France aujourd'hui et dans toute la France demain, samedi, dans le sens des retours. La circulation sera aussi difficile ce vendredi et demain sur le quart nord-ouest et le sud-est. C'est la fin de ce flash, une très bonne journée à notre écoute.
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1: Bonjour, football, Coupe du Monde. Le gouvernement britannique a appelé hier à une enquête de la FIFA au lendemain du déploiement par des joueurs argentins d'une banderole proclamant que les îles Malouines sont argentines à l'issue de la demi-finale remportée face à l'Angleterre 2-1. Cette banderole, en référence au litige territorial qui a dégénéré en conflit armé en 1982, a été portée par plusieurs joueurs après le coup de sifflet final et déposée sur la pelouse du stade d'Atlanta. Elle semble contrevenir au règlement de la FIFA qui interdit toute manifestation politique dans une enceinte lors des tournois qu'elle organise. Cyclisme Tour de France, le Belge Tim Merlier a remporté hier la 12e étape à Chalon-sur-Saône au terme de 179 km de plaine. Plus puissant qu'Olaf Coy et Jasper Philipsen, respectivement 2e et 3e, il décroche sa 3e victoire sur cette grande boucle après les 6e et 7e étapes. Le sprint final a par ailleurs été marqué par la chute de Fernando Gaviria qui a emporté plusieurs autres coureurs avec lui, dont le champion de France 2025 Dorian Godon. Tadej Pogacar et les autres cadors du classement général ont passé une journée plutôt tranquille à la veille de l'ascension du ballon d'Alsace vers Belfort. Rugby, samedi, le 15 de France défiera sur la pelouse de Tbilissi en Géorgie en finale de la Coupe du Monde du vin d'Afrique du Sud, victorieuse de la dernière édition l'année dernière en Italie. Et une nouvelle fois au rendez-vous sur la dernière marche où les Baby Box se sont hissés en écrasant tous leurs adversaires. Un rendez-vous que les Bleus aborderont avec le même groupe que pour la demi-finale contre la Nouvelle-Zélande. Dans la nuit de mardi à mercredi, 2 alpinistes sont morts après une chute de pierre en Haute-Savoie. À ce moment-là, ils se trouvaient sur la voie du Mont Blanc dans le couloir du Goûter. Un 3e alpiniste qui faisait partie de cette même cordée a été quant à lui légèrement blessé. Ce couloir considéré par les alpinistes en l'empruntant comme pouvant être particulièrement dangereux se situe vers le sommet sur la voie normale d'ascension. C'est la fin de ce flash au sport. Une très bonne journée à notre écoute.

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2: Oui, ça t'y connaît, comme chaque samedi, soit nous reçoit l'association, soit c'est l'artiste. Et aujourd'hui, on a fait autrement, comme d'hab, et nous reçoit un passionné ce matin. Bonjour.
5: Bonjour, bonjour à l'équipe, merci de nous recevoir.
2: Bah, vous voulez bien?
5: Ouais, super.
2: Super. Clairement. Comment on appelle, monsieur?
5: Alors, moi, c'est Vincent.
2: Ouais.
5: Donc, je suis ingénieur du son et je suis venu parler un peu de bioacoustique.
2: Bioacoustique, d'accord. Ouais. Donc, Ougain, rappelle un petit coup quel parcours l'a fait un petit peu.
5: Ouais, pas de problème. Ouais. Alors, en fait, moi, je suis un Réunionnais. Je suis parti à l'âge de
2: 7-4, quoi.
5: Ouais, voilà. Sans être trop chauvin non plus.
2: Commence bien.
5: Mais en fait, voilà, je suis parti à l'âge de 18 ans en fait en métropole faire une école de son.
2: Ok.
5: Donc sur Paris.
2: Ouais.
5: L'ISTS, l'Institut supérieur des techniques du son.
2: Ok.
5: Ensuite, j'ai bossé pendant à peu près 8 ans en fait en post-production cinéma.
2: Donc, ah ouais, quand même.
5: Ouais. Donc mon boulot consistait en fait à créer des bandes son pour les films.
2: Ok.
5: Et les caler sur les films. J'ai eu l'occasion de travailler sur les Harry Potter, sur les Batman, sur des films comme ça, pour la Warner notamment, ou d'autres séries comme les Desperate Housewives, ce genre de choses.
2: La pub quoi, hein, parti.
5: Non, mais...
2: Je déconne. Voilà.
5: Et du coup, il y a à peu près 5 ans et demi, avec ma femme, on a décidé de rentrer à La Réunion, de revenir à La Réunion.
2: Mmh.
5: Et comme mon métier n'existait pas en fait à La Réunion, j'ai dû un peu me réorienter. Donc avec des associés, on a créé en fait une entreprise qui est spécialisée en ingénierie géographique.
2: Ok.
5: Donc cartographie, topographie, SIG, voilà.
2: D'accord.
5: Et par, on va dire, une opportunité de travail, j'ai un peu replongé dans le son. Et notamment sur...
2: En fait, le son t'est manqué ou quoi?
5: On peut dire ça comme ça.
2: D'accord.
5: Voilà, il y a deux choses en fait qui m'ont un peu fait replonger dedans en rentrant à La Réunion.
2: Ouais.
5: La première chose, c'est que je m'occupe du mixage d'un groupe de rock à La Réunion.
2: Ah ouais.
5: Chaque fois qu'ils jouent, du coup, je fais leur son en concert.
2: D'accord. Ben, je ne vois pas
5: Sawyer.
2: Ouais. Comment
5: ouais,
2: il s'appelle
5: Sawyer.
2: Sawyer.
5: Comme Tom Sawyer, mais Sawyer. Voilà. Et la deuxième partie, c'est une opportunité en fait sur des mesures d'impact liées au chantier NRL.
2: Ah. D'accord.
5: Où, je suis en charge en fait de mesurer en fait l'impact sonore du chantier
2: pour les poissons
5: sous-marins.
2: Pour voir s'il dépasse pas un certain niveau.
5: Exactement, tout
2: d'accord.
5: à fait, voilà.
2: Okay.
5: Et donc, en fait, du coup, en ayant un pied un peu plus dans le domaine acoustique maritime, on va dire, j'ai commencé à m'intéresser beaucoup plus à, aux espèces qui produisent et reçoivent du son, à quoi ça sert, en fait, le son sous l'eau, pour ces espèces, et tout ce qui va être, en fait, autour de ça, quoi. Donc, vraiment, bioacoustique, donc biologie.
2: On va dire que là, tout, on a ouvert une affaire un peu plus...
5: Voilà, un peu plus, en fait, plus dans le domaine de la science
2: et naturel
5: de l'animal.
2: Aussi.
5: Voilà, exactement, tout à fait.
2: D'accord.
5: Puisque le parcours, en fait, que j'ai, qui est à la base un parcours d'ingénieur.
2: Ok.
5: Voilà, les gens, en général, qui vont vers la bioacoustique sont plutôt des gens qui ont fait des études soit de vétérinaire.
2: Ah, ouais?
5: Des études des animaux, et ensuite, ils viennent au son.
2: Vétérinaire, c'est plus le chien, le chat, etc.
5: Après, il y a des vétérinaires qui sont spécialisés, par exemple, en cétacés, en espèces maritimes,
2: d'accord.
5: etc.
2: Ah oui, mais quand je dis vétérinaire,
5: par exemple,
2: moi,
5: tu mets pas un, par exemple, un spécialiste du chien et du chat travailler chez Kélonia, qui est spécialisé en tortue, par exemple, tu vois. Donc, il te faut un vétérinaire qui est spécialisé. Donc, voilà. Et du coup, en général, ouais, les gens qui s'intéressent plus à la bioacoustique viennent en général de domaines, en fait, qui sont plus master en écologie marine ou en biologie marine.
2: D'accord.
5: Donc, on est un tout petit peu différent.
2: Ok, mais la cartographie sous-marine, on parle à moins de ça là. Donc, c'est quoi exactement la cartographie sous-marine?
5: Alors, ça, c'est un des éléments en fait qu'on a dans la société qu'on a créée avec nos associés.
2: Ouais.
5: On va en fait réaliser des cartes, un peu comme si on faisait des cartes aériennes ou terrestres. Ok.
2: Ouais.
5: Avec des appareils photo, par exemple, et on va se mettre à l'eau en fait et réaliser des cartographies en fait sous-marines. Donc voilà.
2: D'accord.
5: L'acoustique détonne un petit peu des spécialités qu'on a chez Geolab. Geolab, c'est le nom de la boîte. Mais parce que c'est...
2: Nous salue les gens de Geolab.
5: Bah oui, carrément, s'ils m'écoutent aujourd'hui.
2: Ouais.
5: Et donc l'acoustique, en fait, est effectivement un petit peu à part, mais comme c'était ma spécialité, du coup, on a eu cette opportunité, on s'est positionné, en fait, sur ces problématiques.
2: D'accord.
5: Voilà.
2: Donc la sorte de technicien, enfin ingénieur son à bioacoustique.
5: Alors, je ne suis pas un spécialiste de la bioacoustique, je suis passionné par ça.
2: D'accord, donc
5: et
2: voilà.
5: Et du coup, l'idée, en fait, c'est, voilà, c'est ça. Je fais...
2: D'où l'interview aujourd'hui de pas ingénieur son, mais plus de passionné bioacoustique.
5: Exactement.
2: D'accord.
5: Alors, j'ai eu l'occasion de participer à des missions vraiment liées à la bioacoustique, dont on parlera justement.
2: Ok.
5: J'ai amené pas mal de sons justement enregistrés avec des hydrophones, pour qu'on puisse écouter justement.
2: Hydrophone.
5: Ouais.
2: Que ça sort.
5: Alors, on a un microphone qui est fait pour capter les ondes aériennes et on a un hydrophone qui est fait pour capter les ondes sonores sous-marines.
2: D'accord.
5: Donc, ça va capter en fait les ondes sonores qu'on ne pourrait pas entendre avec notre oreille. C'est-à-dire que si moi je plonge et que je me mets dans l'eau,
2: ah ouais,
5: je vais pas entendre du tout la même chose que si je mets un hydrophone à l'eau, en fait.
2: Il capte vraiment des sons très loin ou à côté où?
5: Alors en fait, quand on parle de son, ouais, on peut pas dire à quelle portée capte le système d'écoute, mais c'est surtout en fait la source sonore. Je m'explique, simple.
2: Vas-y.
5: On est tous les deux dans une pièce, ouais, à l'heure actuelle, d'accord?
2: Commence-moi.
5: Voilà. Donc si je me mets très près de toi, et ouais, que je vais te chuchoter à l'oreille, d'accord? Tu vas m'entendre.
2: Oui.
5: Si je me recule et que je me mets au fond de la pièce et que je me mets à chuchoter, tu m'entendras plus.
2: Ok.
5: Pourtant, ton oreille a pas changé.
2: Bah non.
5: C'est quoi qui a changé? C'est la source sonore.
2: Ok.
5: Ok. Si je me mets très loin et que je crie, tu vas m'entendre. Donc c'est encore une fois la source sonore qui a changé. Donc en fait, c'est pas l'hydrophone à combien il va capter, mais c'est plutôt est-ce que le chant de la baleine ou est-ce que les sons qui sont émis par diverses choses sont capables d'aller aussi loin et d'être captés finalement par un hydrophone.
2: D'accord. Voilà.
5: Donc on mesure jamais en fait la distance par rapport à le système d'écoute, ouais, mais par rapport à la source.
2: Il doit être impressionnant par contre, hein, voilà. Parce que si vous l'avez reçu des sons qui sortent de je sais pas où, ouais, alors, vous connaissez pas où c'est il est et qui arrive, soit il est très loin,
5: ou il est très, ou à très fort.
2: Ouais, c'est ça, ou très fort.
5: Voilà,
2: aussi,
5: exactement. Ouais. Et en l'occurrence, effectivement, on arrive à capter des sons des fois de plusieurs kilomètres, qui viennent de plusieurs kilomètres. Des sons de cachalots, par exemple, sur une mission Seychelles, dont je parlerai justement pendant le truc.
2: Ouais.
5: J'ai ramené des sons justement de cachalots. On les captait à plus de 5 km par exemple. Donc c'est-à-dire que la source même du son, le cachalot, quand il émet en fait ses clics,
2: ça des clics.
5: Très très très fort. Ouais. On entendra justement des clics et on va comprendre tout de suite pourquoi ça fait des clics.
2: D'accord.
5: Je parlerai de à quoi ça sert, comment c'est fait, comment c'est produit, etc. Par exemple.
2: Ok. Et quels sons là amènent pour nous justement pour écouter un peu là?
5: Alors en fait, j'ai préparé une petite playlist entre guillemets. Je voulais commencer en fait par des sons dont on a un peu l'habitude d'entendre, c'est-à-dire des sons d'écosystème, on va dire aérien.
2: Ouais.
5: Donc j'ai deux sons de forêt, tout simplement.
2: On va la forêt.
5: Voilà, des sons de forêt.
2: Ouais.
5: Donc il y a un son qui est enregistré en fait en Amazonie. Alors c'est pas moi hein, qui les a enregistrés.
2: Oui. Non, on précise, oui.
5: Voilà. Et un son qui a été enregistré dans une forêt en Afrique. Donc c'est deux forêts, c'est deux écosystèmes différents.
2: Mm-hmm.
5: Et l'idée en fait, c'est d'écouter les deux sons et d'essayer de voir en fait quelles sont les différences justement de ces sons-là. Et ensuite, on passera au son sous l'eau. Et l'idée, c'est de faire un parallèle en fait entre les écosystèmes qu'on a peut-être l'habitude un peu plus d'entendre.
2: D'accord.
5: C'est-à-dire dans
2: banal.
5: Un milieu.
2: Oui.
5: Et après, de faire une sorte de
2: comparaison
5: en fait.
2: D'explication aussi.
5: Par rapport au finalement à ce fameux monde du silence. Hein, d'après Cousteau, c'est un monde du silence. En fait, c'est pas du tout un monde du silence.
2: Donc,
5: on écoute un petit peu le paysage sonore sous-marin.
2: D'accord.
5: Donc, alors, ça c'est plutôt donc l'Amazonie.
2: Allez.

0: à l'écoute, on entend bien que les deux sons sont très différents.
1: Oui.
0: Alors, en l'occurrence, en fait, chaque écosystème va être composé de plusieurs sons, en fait. Déjà, on a les sons de l'environnement, c'est-à-dire de la pluie, du vent, qui vont passer, par exemple, dans les feuilles et qui vont avoir un son très différent en fonction des arbres, par exemple, qui composent cette forêt. Et on va tout avoir un son, en fait, qui est animal, donc bioacoustique, en l'occurrence, et qui va être produit par toutes les espèces qui habitent cet environnement. Donc les oiseaux...
1: En l'occurrence, on entend bien les oiseaux.
0: Exactement, voilà. Et donc ça va être fait tout simplement parce que les animaux se déplacent, donc ils vont générer du bruit. Moi, je veux dire, là, si je parlais pas et que je faisais des gestes, que je prenais la bouteille, je bois, etc., je vais produire du son.
1: Ouais, comme un peu ce que t'es fait avant.
0: Exactement. Et après, ils ont aussi des éléments de communication. Par exemple, les oiseaux vont chanter, etc. Et ben tout ça, en fait, ça va participer en fait à un paysage sonore.
1: D'accord. Okay.
0: Donc on a l'environnement d'un côté,
1: ouais.
0: Et on a les animaux de l'autre qui vont participer en fait à un environnement sonore en fait de cet écosystème.
1: Et là en fait, vous faites la définition du bioacoustique.
0: Alors la bioacoustique en fait,
1: ouais.
0: C'est la science qui étudie justement comment sont produits les sons, comment sont réceptionnés les sons,
1: okay.
0: Et comment ils sont perçus et à quoi ils servent chez les animaux.
1: Ok.
0: Et donc forcément les êtres humains aussi puisqu'on est aussi des animaux.
1: Oui.
0: Ok. Et donc là ce que je vous propose, c'est d'écouter en fait un son de paysage sonore sous-marin.
1: Ah.
0: Et donc pas du tout ce qu'on entendrait à nous, être humains, à l'oreille, parce que si on s'immerge par exemple sur un récif, on n'entendrait pas ça, parce que notre oreille a une certaine façon de capter les choses.
1: D'accord.
0: Alors que l'hydrophone, lui, capte de façon plane. C'est-à-dire qu'il va tout capter de la même façon. Ok.

0: voilà, on a un paysage un peu sonore en fait.
1: Et ben là, il donne des frissons. Hein.
0: Voilà. Alors, je ne sais pas si vous avez entendu, mais il y a des sortes de petits grésillements, des clics-clics-clics, comme ça.
1: Ouais.
0: Alors, ce n'est pas du tout lié à l'enregistrement. C'est vraiment un son qui participe au son du récif. Hein. On y viendra, justement. C'est le son qui est généré en fait, par des crevettes.
1: D'accord.
0: Donc, okay. Voilà, on y viendra à la fin. Hein. Du coup, j'ai des sons vraiment de récif. Et donc là-dedans, en fait, dans ce montage, en fait, en réalité, c'est un montage que j'ai réalisé hein, avec plusieurs sons.
1: Ouais.
0: Donc, on a du son du récif. Donc, c'est les sons que vont produire tous les animaux, les poissons, les invertébrés, les crevettes, les crustacés, etc.
1: OK.
0: Dans leur cavité, en fait, dans tout le récif, on va dire. Ensuite, il y a du son des vagues, le son de vagues sous-marins.
1: Ouais.
0: Et j'ai mis au début des sons de dauphins, en fait, qui vont faire des clics et des sifflements.
1: OK.
0: On va les écouter séparément, justement, pour bien les entendre.
1: Pour voir la différence entre les deux, surtout.
0: Ouais. Et ensuite, on a une baleine qui intervient, une baleine à bosse, hein, qui a été enregistrée au large de Saint-Leu en 2019.
1: Okay.
0: Et qui a une espèce de chant un peu complaintif, là, comme ça, un peu.
1: Et on donc, fait bien, on fait bien.
0: Non, je fais pas trop bien la baleine, à part sur la plage. Mais...
1: donc, bah, rien, dis-moi. Mais juste pour rappeler que depuis 12 minutes exactement, Vincent M.

0: c'est super intéressant.
1: Voilà. Ne dis bien que vous n'êtes passionné, vous n'êtes pas non plus un biologiste, quoi que ce soit.
0: Exactement, alors j'ai pas bien... du tout un cursus biologique. Okay, on est bien d'accord, j'ai un cursus d'ingénieur du son, donc c'est plutôt lié à la physique du son.
1: Ouais.
0: Et après, je me suis passionné en fait pour cet aspect justement biologique.
1: Ouais, en plus, ici, nous est gâté, nous, tous les ans, on va dire, pendant l'hiver austral, c'est ça?
0: Oui, tout à fait.
1: Les baleines, elles viennent ici.
0: Ouais. De mi-juin à mi-octobre, effectivement, on a la chance de pouvoir apercevoir des baleines au large des côtes.
1: Ouais.
0: Elles s'observent plus dans l'ouest, évidemment, puisque la majeure partie des prestataires qui sortent ou des bateaux de plongée, etc., sont dans l'ouest.
1: Ouais.
0: Et donc, voilà, on a la chance, effectivement, d'avoir ces baleines-là.
1: C'est vrai, ça. Et là, pourquoi, d'ailleurs, là, pourquoi déterminer un petit peu pour quelles raisons tu viens de cette période-là? Non.
0: Alors, en fait, il y a deux grandes saisons en fait, pour les baleines.
1: Ouais.
0: Une saison où elles vont être plutôt dans les eaux de l'Antarctique, en l'occurrence pour celles qui viennent à La Réunion,
1: ouais.
0: Pour se nourrir, etc. Mm-hmm. Et ensuite, elles vont donc revenir plus vers des eaux chaudes, donc monter en fait, au niveau du globe. Et là, on va les retrouver effectivement soit sur nos côtes, sur les côtes de Madagascar, des Seychelles, d'Afrique du Sud, par exemple.
1: Ouais, carrément.
0: Et pendant cette période, en fait, elles ne se nourrissent pas. Et en fait, elles viennent soit mettre bas.
1: Ici.
0: Oui, tout à fait. Soit bah, s'accoupler.
1: D'accord.
0: Donc voilà.
1: Donc c'est juste pour ça, en fait.
0: Et on profite bah, du coup des chants en général des mâles qui sont là pour montrer ben voilà, c'est moi le plus beau, choisis-moi, je sais pas. Enfin voilà, c'est difficile à interpréter puisque forcément. On a tendance à assimiler un peu ce qu'elle pense ou la façon dont elle se comporte.
1: Ouais, aux humains, plutôt.
0: Aux humains, exactement. Ouais. Donc, c'est normalement ce qu'il ne faut pas faire. Ouais. Tout à fait, voilà, exactement. C'est beaucoup plus complexe que ça, en fait. Hein. Ils ont des interactions sociales beaucoup plus complexes et une façon de communiquer qui va être évidemment différente. Alors, ça va passer par la communication, ça va passer par le toucher, le positionnement dans l'eau, etc. Donc, c'est multi, en fait.
1: D'accord. Donc, en fait, quand arrive le mois de juin, à où les sujets qui vivent?
0: Alors moi, j'essaie de limiter mon impact dans l'eau. En général, je fais une à deux sorties par saison.
1: Quand on a les baleines.
0: Pour en profiter.
1: Ouais.
0: Voilà. Mais j'essaie de limiter un petit peu cet impact sur l'eau.
1: Pour quelle raison?
0: Bah, parce que le fait d'être trop présent et de créer une pression sur les baleines vont faire qu'à un moment donné, elles ne viendront plus ou elles vont s'écarter.
1: D'accord.
0: De nos côtes.
1: Ça, il est important de dire parce qu'il y en a beaucoup.
0: Exactement.
1: De bateaux, ils viennent très près des baleines.
0: Oui, voilà.
1: Et que...
0: Alors, en l'occurrence, il y a une charte d'approche qui a été
1: signée,
0: créée, qui est devenue maintenant carrément un arrêté préfectoral. Et donc, il y a des façons en fait, de se comporter quand on s'approche des cétacés. Alors, effectivement, on pense tout de suite aux baleines, puisque ben, c'est imposant et on se dit « waouh, c'est génial d'en avoir ». En fait, c'est toute l'année, finalement. C'est les tortues, c'est les dauphins, ça concerne en fait, énormément d'espèces. Les dauphins, par exemple, on a des populations sédentaires à La Réunion, donc ils restent tout le temps autour de La Réunion.
1: Ouais.
0: Les tortues aussi.
1: Ouais.
0: Et donc, cet arrêté maintenant préfectoral est valable, évidemment, toute l'année. Hein.
1: D'accord, donc pas que pour les baleines.
0: Exactement.
1: Donc, c'est pour tout, en fait. Tout ce qui vit dans l'eau, c'est tortues. Donc, là, dit tortues, dauphins.
0: Tortues, dauphins et baleines.
1: Donc, voilà.
0: Baleines à bosse.
1: Donc, il faut faire très attention, parce que c'est vrai qu'on oublie quand on dit c'est assez tout de suite, c'est. Ouais, c'est baleine, quoi.
0: Oui, ouais, tout à fait. On pense tout de suite aux baleines. Et on pense pas même à la multitude d'espèces, en fait, que sont les cétacés.
1: Mmh. Oulé, dis-nous un petit peu qu'on a fait des... avant d'écouter un autre son, qu'on a fait, par exemple, des missions. Quelle mission on a fait un petit peu, là?
0: Alors, en fait, j'ai eu la chance d'aller aux Seychelles.
1: La chance.
0: Pour les conditions dans lesquelles c'était vraiment une chance. pour tester, en fait, un prototype qui permet, en fait, de trianguler la position des cachalots sur base du son qu'ils émettent. Alors, très simplement, l'oreille humaine, on a une oreille à gauche, une oreille à droite.
1: Ouais.
0: Quand un son arrive aux oreilles, il va mettre un certain décalage entre quand tu captes à droite et quand tu captes à gauche.
1: Okay.
0: Et là, grâce à ce décalage en fait, temporel, tu vas pouvoir savoir que ton son vient de droite. Donc tu te balades dans la rue, tu entends un chien qui aboie à droite, le son du chien va arriver dans ton oreille droite avant et ensuite dans ton oreille gauche. C'est pour ça que tu tournes la tête en fait, à droite vers le chien. Et ben notre prototype est exactement pareil, c'est-à-dire qu'on a mis deux hydrophones dans l'eau, séparés d'une certaine distance.
1: Okay.
0: Et quand les cachalots émettaient des sons, le son arrivait d'abord sur un hydrophone, puis sur le suivant, et la différence de temps entre les deux permettait de donner une direction.
1: Ah bah dis donc,
0: voilà.
1: Et tu fonctionnes. Parce que là t'as un prototype, est-ce que tu fonctionnes?
0: Et en l'occurrence, ça fonctionnait, on a pu donc se mettre à l'eau avec des cachalots. Alors pourquoi ça fonctionne avec des cachalots? Parce que le cachalot donc émet des clics. Alors les clics, c'est des petits sons très rapides et très impulsifs. On va en écouter justement.
1: Ouais.
0: Et donc ça permet en fait d'avoir des sons très très courts.
1: Okay.
0: Parce que si c'est un chant, imaginons un chant d'une baleine.
1: Okay, ouais.
0: Le chant va arriver avec un espacement de quelques millisecondes entre les deux hydrophones.
1: D'accord.
0: On ne pourra pas pister en fait, parce que le chant en fait est langoureux et très long. C'est un son qui est très très long. Alors que les clics, c'est vraiment des... Et donc tout de suite, on peut effectivement... Et ben avoir un son très court et très impulsif, donc on peut le trianguler en fait.

0: fait.
1: D'accord, et c'est grâce à ça que va dire où s'aligner.
0: Exactement, okay. Tout à fait. Donc on va justement écouter le son d'un cachalot.
1: Allez, mais là, ça va où?
0: Alors, ce son-là, en fait, a été enregistré, donc, comme je disais, aux Seychelles.
1: Oui.
0: Très spécifique, en fait, par rapport à ce son-là, c'est qu'on s'est mis à l'eau face à cachalot. On a enregistré le cachalot depuis le bateau.
1: Oui.
0: On s'est mis à l'eau, on est allé le voir. Et en fait, il nous a vus, il a plongé directement. Et plus il plongeait, en fait, plus les clics étaient peu espacés.
1: Ah ouais?
0: Donc au début, on avait des clics. Et plus il plongeait, plus ça faisait. Alors ces clics-là, en fait, sont surtout utilisés pour l'écholocation.
1: Mm-hmm.
0: C'est-à-dire pour se représenter, en fait, en trois dimensions, l'espace dans lequel il vole. Le cachalot, en fait, descend à plus de 1000 mètres de profondeur.
1: Ah, quand même.
0: Voilà, pour aller se nourrir.
1: Ouais.
0: Et à cette profondeur, évidemment, il n'y a plus de lumière. Donc comment il va se déplacer dans un monde où il n'y a plus de lumière? Eh bien, grâce au son.
1: Non, mais il ne tâte pas du pied, mais rassure, Azat.
0: Ouais. Je vais mettre donc le son de cachalot, du coup, pour qu'on entende ce que ça donne.

0: voilà, on entend bien les clics. Hein.
1: Ouais.
0: Comme ça, effectivement. Et donc, comme je disais, ça sert vraiment à se localiser, en fait. Donc, c'est comme un sonar. Il va produire, en fait, un son dans son crâne, dans un organe très spécifique. Il va projeter ce son. Ce son va, en fait, rebondir sur les éléments qui l'entourent.
1: Ouais.
0: Revenir, en fait, à son crâne. Et ensuite, bah, il va se modéliser en trois dimensions, entre guillemets, dans sa tête.
1: C'est fou, ça.
0: Son environnement. Un peu comme une chauve-souris pourrait voler la nuit en pleine nuit noire, quoi. C'est exactement le même type de... Voilà, c'est un sonar.
1: D'accord. Et donc, c'est grâce à ça que... Et c'est par rapport au son bon clic. Donc, les clics, vous l'avez bien dit, il est bien lent.
0: Alors, nous, c'est ce qu'on a constaté.
1: Ah, mais c'est voilà. Peut-être pas ça.
0: Maintenant, c'est peut-être pas effectivement le fait de les jouer plus rapidement qui fait qu'il a besoin d'avoir des images plus rapidement.
1: D'accord.
0: Ça, c'est peut-être une interprétation qu'on pourrait avoir, nous.
1: Ouais.
0: Mais en tout cas, on a constaté ça. C'est-à-dire qu'au début,
1: il était
0: en tensant surface.
1: Ah, ouais.
0: On entendait vraiment très, très fort. Nos corps vibraient, hein. C'est pour te dire la puissance du cachalot.
1: Même avec la tenue de plongée.
0: Ah oui, complètement. On s'est mis à l'eau, nos membres en fait vibraient, quoi, tellement le son était puissant et fort. Le cachalot, ça peut faire des sons qui sont aussi forts qu'un réacteur d'avion, quoi, si tu veux, dans l'eau.
1: Ah ouais?
0: Voilà. Et il a une manière de chasser aussi où il utilise le son. Il va projeter en fait un son très très fort sur un calmar. Et le son sera tellement fort que ça va l'assommer. Et du coup. Du fait d'être assommé, bah, il va pouvoir s'approcher et le manger.
1: C'est comme ça, il chasse, en fait.
0: Exactement, voilà.
1: D'accord, donc il a envoyé le son.
0: Au lieu de lancer une flèche, nous, hommes préhistoriques, on pourrait avoir, en disant, on va lancer une flèche sur le sanglier ou le truc qui est dans la forêt. Lui, en fait, il va son arme, en fait, son arme principale, c'est le son. Il va balancer, en fait, une boule sonore, si je peux appeler ça comme ça.
1: Donc, justement, il ne faut pas trop nager à côté de lui aussi, parce qu'il peut prendre en haut comme un...
0: Alors, franchement, il n'y a pas de risque. Sincèrement,
1: ouais.
0: Parce que on n'est pas dans son alimentation, donc voilà, il a totalement conscience.
1: Ouais, mais Bédio, quand il est envoyé comme ça, il connaît pas. À quoi il a fait en face de lui?
0: Bah, du moment qu'on n'est pas agressif avec lui, qu'on veut pas s'approcher pour toucher, ou qu'on ait un comportement en fait qui est pas forcément très aquatique, on va dire, il a aucune raison d'avoir peur de nous. Un cachalot, ça mesure 15 mètres.
1: Enfin, plus ma question c'est de ce but-là. Si par exemple, à côté de lui, quand il a envie de chasser, donc.
0: Alors, il chasse à très, très forte profondeur.
1: Jamais en...
0: Bah, en général, les calamars ne sont pas dans les 5 premiers mètres d'eau.
1: Il mange que ça?
0: C'est principalement son mets favori, on va dire.
1: D'accord.
0: Voilà. Donc, il descend très profondément à chasser, en fait, le cachalot.
1: Il connaît la différence entre le cachalot et la baleine?
0: Oui, tout à fait. Alors, en fait, chez les cétacés, il y a deux grands ordres, deux familles, si on peut le dire. Il y a les cétacés à dents, donc qui ont des dents.
1: Ouais.
0: Et des cétacés qui ont des fanons. Et les fanons, en fait, c'est des espèces de sortes de lamelles un peu filiformes. Okay. Un peu comme un rideau, en fait, mais avec plein de petits fils, en fait.
1: D'accord.
0: Si et donc, voilà, on a ces deux grandes familles. Donc, à dents et à fanons.
1: Okay. Fanons. Okay.
0: Donc, la baleine à bosse appartient à la catégorie des fanons.
1: Mm-hmm.
0: On appelle les mysticètes, pardon. Et en fait, sa façon de manger est assez simple. Elle va prendre énormément d'eau avec plein de krill. Donc, c'est des mini-crevettes, en fait.
1: OK.
0: Et ensuite, elle va expulser l'eau et garder, en fait, uniquement ce qu'il y a à manger. Donc, par exemple, tu bois un jus plein de pulpe. Tu veux garder que la pulpe. Tu bois le jus et tu recraches, entre guillemets, juste le jus en serrant les dents.
1: D'accord.
0: Et en gardant la pulpe. Et là, tu as, en fait, uniquement la partie nutritive.
1: D'accord.
0: Et
1: il fait ça.
0: Donc, voilà. Exactement. Donc, c'est grâce à ces fanons qu'il peut filtrer, en fait, toute l'eau, en fait, directement dans son...
1: Ça, c'est pour la baleine.
0: Baleine à bosse, voilà.
1: Baleine à bosse.
0: La majeure partie, d'ailleurs, des baleines.
1: OK. Et contrairement au cachalot. Donc,
0: voilà, au cachalot, ils ont des dents.
1: Ouais.
0: Ils font partie de la deuxième famille. Comme les dauphins, les marsouins, par exemple, ont des dents. Et c'est les seuls qui vont, d'ailleurs, utiliser des clics.
1: Aussi.
0: Donc, voilà. Alors, la différence entre un cétacé et un poisson, tu vois ce que c'est ou...
1: Respire peut-être, non?
0: Exactement, c'est exactement ça. Donc les cétacés sont des mammifères marins, et donc ils ont des poumons. Donc ils sont obligés de remonter à la surface en fait, pour respirer. Ils vont utiliser...
1: Et si on avait taillé, écoute à nous, pourquoi le baleine, il remonte tout le temps? Eh bien,
0: voilà.
1: C'est pour respirer.
0: Et c'est comme ça d'ailleurs qu'on arrive, entre guillemets, à les repérer assez facilement.
1: Ah,
0: c'est qu'on a le souffle en fait, de la baleine qui sort en fait, de l'eau.
1: Ok.
0: Et donc, il traverse ce qu'on appelle un évent, donc c'est l'espèce de trou qui est au-dessus, en fait, qui permet de faire la respiration.
1: Et d'ailleurs, il fait rappel à moi que quand même, la baleine, elle est assez puissante, parce que des fois, quand on voit au large,
0: il saute
1: hors de l'eau.
0: Ah oui, alors oui, de puissance musculaire, complètement. Ouais,
1: et où tu parles de quelle puissance ou?
0: De puissance du souffle.
1: Aussi.
0: Oui, voilà.
1: Aussi.
0: C'est vrai que le souffle, on le voit, des fois, il atteint 5-6 mètres. Et on voit effectivement toute cette eau en fait qui est dégagée en même temps que
1: tous les combien d'ailleurs il faut les remonter pour respirer.
0: Alors, ça dépend un peu de ce qu'elles ont à faire, okay. Mais grosso modo, elles peuvent tenir sur des apnées facilement 40-50 minutes, hors une heure.
1: D'accord.
0: Sachant que le cachalot, évidemment, sur une heure, s'il descend à 1000 mètres de profondeur, on imagine, c'est assez impressionnant.
1: Hein. Ah oui,
0: ouais.
1: 1000 mètres est pas
0: parce
1: mal.
0: Parce que plus on descend, plus il y a de la pression.
1: Oui.
0: Et plus l'air, en fait, se compresse, si on veut.
1: Oui.
0: Plus on a de pression, en fait, plus l'air se compresse. Donc, c'est-à-dire que si on part d'un poumon qui fait des milliers de litres.
1: Oui.
0: On descend à 1000 mètres de profondeur, on a 1001 fois la pression de surface, et ben le poumon, il ne fait plus que quelques litres, entre guillemets. Donc, c'est-à-dire que. Voilà,
1: tellement l'impression est forte.
0: Ouais, c'est impressionnant.
1: Ouais, ouais donc, juste pour nous, de rappel à Zod que depuis une vingtaine de minutes, Vincent M, j'aime bien ça, Vincent M, est dans le studio, c'est un passionné de la bioacoustique. Voilà, c'est des sons sous-marins.
0: Ouais.
1: Et nous saluons un petit peu les gens qui viennent d'arriver. Alessandra, Ricetti, Biongiorno. Donc, un peu compliqué. Hein. Nous saluons Marie aussi qui regarde, qui dit belle découverte de la bioacoustique. Et qui regarde aussi, merci à Zatin. Et puis, reste la même.
0: Encore
1: des sons qui doivent arriver d'ailleurs. Prochain son que nous pouvons écouter là.
0: Alors, on peut écouter un autre son de cachalot.
1: Okay.
0: Avec des clics beaucoup plus, justement, beaucoup plus serrés.
1: Okay.
0: Et derrière, on a eu la chance de rencontrer en fait un groupe de globicéphales. Globicéphales, en fait, c'est apparenté, on va dire, à un petit orque.
1: Okay.
0: Ou un gros dauphin, si on préfère.
1: Okay.
0: Et eux, par contre, ils ont émis des sortes de sifflements. Donc,
1: d'accord.
0: On va avoir des sons de cachalot, des... comme ça,
1: ouais.
0: Et des... qui sont en fait les globicéphales, en fait, qui sont derrière.
1: Allez,

0: on entend bien en fait qu'il y a effectivement deux sons principaux.
1: Oui.
0: Donc les fameux petits clics hein, qui sont émis par un cachalot qui était vraiment très très loin. Et ce groupe de globis en fait qui est passé pas très loin du bateau et qui avait fui comme ça, un espèce de sifflement en fait.
1: C'était aux Seychelles toujours ça ?
0: Tout à fait, ouais. Pendant la mission aux Seychelles.
1: D'accord.
0: Effectivement.
1: Est-ce qu'il est dangereux un globicéphale ?
0: Alors sincèrement, c'est le...
1: Sincèrement, oui.
0: C'est le seul moment où je me suis senti
1: non.
0: Un petit peu en danger dans l'eau.
1: Ah ouais ?
0: Pas forcément parce que c'est dangereux de se mettre à l'eau, entre guillemets, avec des globicéphales.
1: Ouais.
0: Mais juste parce que le globicéphale, c'est quand même, encore une fois, entre guillemets, un petit orque. Donc, c'est-à-dire que du coup, c'est quand même un animal sauvage.
1: Ouais.
0: Et qui va s'attaquer à des proies quand même un peu plus grandes, quoi. Donc, voilà.
1: Ouais.
0: J'ai plus super à ce moment-là que de me retrouver au milieu de requins, par exemple.
1: Non.
0: Ouais, sincèrement.
1: Ah ouais, la fin arrive à où ? Où ça ?
0: Quel endroit ? Alors, ça a été à Europa.
1: Repas.
0: Donc une autre mission que j'ai réalisée
1: ouais.
0: pour un sujet assez différent des cétacés, c'est plutôt les sons de récifs. Donc voilà, je vous ferai écouter justement à la fin ces sons-là.
1: Ok.
0: Parce que en fait, quand on imagine les sons de la mer,
1: oui.
0: on imagine toujours en fait les sons justement que produisent les cétacés. C'est la première idée qui nous vient à l'esprit.
1: C'est vrai. Hein.
0: On se dit quels sont les sons de la mer à part les sons de l'environnement. Hein, je veux dire la pluie, les vagues. Mm-hmm. On va dire peut-être si c'est une plage de galets, il y aura le roulement des galets, etc. Vraiment les sons animaux mer, on pense tout de suite aux cétacés. Parce qu'effectivement, on a cette idée de chant,
1: de baleine,
0: de sifflement,
1: ben oui.
0: Etc. De clic, mm-hmm. peut-être pas, parce que ben, les gens.
1: Un peu moins connus d'ailleurs.
0: Un peu moins connus.
1: Là, aujourd'hui, d'ailleurs, on a découvert que
0: exactement.
1: Les baleines font des sons, les cachalots font des sons quand même assez différents des baleines.
0: Exactement, tout à fait.
1: Donc, ils font des clics.
0: Des clics, voilà. Après, il y a des groupements de clics qui s'appellent des codas. Et donc, ça va être.
1: Des
0: en
1: codas
0: fait, ouais, ça va être utilisé, par exemple, dans des interactions sociales. Pour justement communiquer. Donc ouais. Ils vont être en groupe en fait de cachalots.
1: Genre
0: ils vont émettre.
1: Ouais. Bah, du genre il dit bah où sont les là, et là où on a fait comme ça, il peut être ça aussi.
0: Ça peut. Alors ça serait une interprétation peut-être humaine.
1: Ouais.
0: Mais peut-être que ils vont se transmettre des éléments qui vont dire à tel endroit il y a tel courant, telle salinité,
1: alors, telle
0: poisson,
1: température
0: de l'eau. Exactement.
1: Ouais.
0: Un banc de je sais pas moi de calmars à tel temps de
1: oui,
0: mètre de profondeur,
1: poissons,
0: etc. Et après, évidemment, ils vont avoir le toucher, hein, comme tout animal. C'est-à-dire, ils vont se positionner les uns par rapport aux autres d'une certaine façon, ou évidemment glisser les uns contre les autres. Donc tout ça participe à une communication. Donc je rappelle, hein, c'est quand même des animaux qui sont très très intelligents, hein, et qui communiquent. Et en fait, ce qui moi m'impressionne chez le cachalot,
1: ouais.
0: Plus que les autres espèces, c'est de se dire qu'en une fraction de seconde, c'est-à-dire en un clic, qui est ouais. très courant pour nous. Il y a peut-être une bibliothèque en fait de savoir qui transmet. C'est-à-dire que nous, pour discuter, on va passer des heures et des heures à discuter pour
1: comme
0: transmettre
1: là.
0: Un savoir. Exactement.
1: Ouais.
0: Alors que le cachalot, ça se trouve, je sais pas, hein, ça
1: ouais.
0: se trouve, en un seul petit clic qui dure moins d'une demi-seconde,
1: mais
0: ça se trouve,
1: fait,
0: il transmet
1: ouais.
0: énormément d'informations en fait à ses congénères. Et ça, c'est, je trouve, assez impressionnant en fait. Qu'on n'imagine pas en fait le détail de choses qui peut que peut contenir son message.
1: Ben, bah, il pense qu'il faut juste qu'on passe ce comment tu as diplôme de biologiste ou un affaire comme ça. Hein.
0: Peut-être un jour.
1: Peut-être un lien avec un biologiste aussi.
0: Oui,
1: hein,
0: oui tout à fait, ouais, complètement.
1: Faut pour être vraiment, on va dire.
0: Alors du coup, je suis un peu ce qui se fait déjà en local, parce qu'il y a pas mal d'associations qui travaillent sur le sujet, évidemment.
1: Ouais.
0: Pas forcément des cachalots, parce qu'on en voit moins à La Réunion.
1: Ouais.
0: Mais sur le sujet des baleines à bosse, sur le sujet des dauphins, etc. Alors grosso modo, si les gens sont intéressés, justement, s'intéressent à ce genre de choses et veulent. Se renseigner justement et
1: c'est l'occasion,
0: participer.
1: Ouais. Ouais.
0: Ils peuvent par exemple se renseigner sur l'association Globis,
1: ouais.
0: qui travaille en local et qui est chargée justement, par exemple, de recenser les espèces, de les identifier, de connaître leur trajectoire migratoire et de créer en fait de la donnée et la mettre au service un peu du public, de
1: d'accord.
0: sensibiliser aussi
1: donc,
0: sur
1: il veut dire
0: ce
1: que
0: sujet.
1: L'internet Nomda, il gagne aller dessus ce site et
0: voilà,
1: puis l'étape dessus.
0: Globis.org par ouais. exemple, et il va avoir une multitude en fait d'éléments qui vont être liés aux cétacés, à leur façon de vivre, à leur je sais pas moi le nombre de mois par exemple de gestation, la maturité sexuelle, comment ils vont se reproduire,
1: ah ouais.
0: dans quelles eaux ils vont évoluer, et ils vont avoir aussi des sons justement liés à tel ou tel type d'espèce qu'on peut rencontrer par exemple autour de La Réunion.
1: D'accord, donc ils suivent la trajectoire aussi du.
0: Alors en l'occurrence, il y a une mission donc qui a été lancée cette année là en 2019 qui s'appelle
1: oui.
0: Miromène.
1: Comment il s'appelle
0: Miromène.
1: Miromène, ok.
0: Qui consistait à poser des balises en fait sur justement sur les baleines à bosse.
1: Qui viennent ici.
0: Oui, exactement, pour voir en fait, suivre leur migration et en apprendre un peu plus en fait. C'est-à-dire que pour comprendre comment se comporte une espèce ou migre une espèce, et quels sont les facteurs finalement qui vont être déterminants pour tel ou tel type de migration.
1: Oui.
0: Il y a plusieurs possibilités. C'est déjà de les identifier,
1: oui.
0: d'identifier une espèce. On les identifie en l'occurrence avec la nageoire caudale, donc c'est la nageoire de l'arrière, okay, qui est vraiment spécifique, c'est son empreinte digitale. Donc quand elle plonge, en fait, elle sonde, elle va lever en fait, la caudale, prendre une photo derrière et on va pouvoir identifier. Donc une fois qu'on a identifié en fait, cette baleine, on lui donne un nom. Et si on la retrouve 2 ans plus tard,
1: attends, comment ça, sur la queue de la baleine, c'est identifié pour quelle raison exactement?
0: Alors en fait,
1: juste que vous expliquez bien.
0: Si tu prends deux baleines,
1: ouais.
0: Deux baleines à bosse,
1: ouais.
0: Même taille, même poids approximatif, etc.
1: Okay.
0: Tu les compares de la tête aux pieds, de la tête à la nageoire.
1: C'est pas grave.
0: Voilà,
1: ouais.
0: Et ben concrètement, il n'y a pas de signe distinctif très précis de tout son corps qui va permettre de
1: différencier les deux.
0: Donner voilà une différenciation vraiment très précise.
1: Okay.
0: Le seul moyen, comme nos empreintes digitales par exemple,
1: oui.
0: c'est d'avoir en fait une photo donc du dessous en fait de la caudale, dessous de la nageoire en fait qui est à l'arrière.
1: Ouais, trigamment.
0: Et en fait tous les petits éléments qui vont être dessus, par exemple la forme des taches, le nombre de petites bosses, etc., va faire qu'en fait ça crée une identité.
1: D'accord. Donc en fait ici il y a un répertoire de ça.
0: Exactement.
1: Ah bah dis donc, t'y connais pas.
0: Attends.
1: Comme quoi.
0: Et donc, bah, si tu retrouves en fait les baleines 2 ans plus tard, ou 3 ans plus tard, ou 5 ans plus tard, tu peux te dire, ben, j'ai identifié une baleine il y a 5 ans, qui s'appelle Manu, par exemple. Et je la retrouve 5 ans plus tard.
1: Ou Vincent.
0: Voilà, exactement. Alors non, c'est des noms un peu moins... prénoms, quoi.
1: Ouais.
0: Et du coup, tu vas avoir en fait cette apparition de cette baleine, en fait, par exemple, au bout de 5 ans, il va te dire, bah, elle est revenue, tu vois, par exemple.
1: D'accord.
0: Donc voilà, donc il faut sortir beaucoup, identifier beaucoup, et après il faut mettre des hydrophones à l'eau pour entendre les chants. On va pouvoir les identifier aussi sur les chants.
1: Ok.
0: Et après, moi, avec les balises GPS, qui bah, coûtent un petit peu plus cher forcément et qui ne suit que quelques individus,
1: mm-hmm.
0: on va pouvoir aussi bah, corréler tous ces éléments pour essayer de donner une tendance.
1: Ok, et ça voilà. C'est l'association là qui fait ça.
0: Par exemple, tout à
1: D'accord.
0: fait.
1: Mais pour mettre la sonde sur la baleine, ouais, comment ça se passe?
0: Eh ben, on met en fait une balise GPS.
1: Ouais. Oui.
0: Ouais, voilà, une balise GPS en fait, qui, je pense, je connais pas exactement de quoi
1: ouais.
0: est la balise,
1: ouais.
0: mais peut-être qu'elle va prendre d'autres informations, hein, comme la température de l'eau,
1: okay.
0: la profondeur, mm-hmm. la salinité, etc., ou le taux d'oxygène en fait dans l'eau, par exemple.
1: Ok.
0: Et ben, en fait, elle va être placée sur la baleine, dans le gras en fait de la baleine.
1: D'accord. Et ça, c'est
0: donc, la couche de gras forcément de la baleine est beaucoup plus grande que notre épiderme à nous. Je connais pas la profondeur exacte, mais en tout cas, elle est beaucoup plus grande. Donc, si tu veux, quand on positionne la balise, elle vient se fixer en fait dans le gras.
1: Ouais.
0: La baleine n'a pas de.
1: N'a pas mal.
0: N'a pas mal.
1: D'accord.
0: Voilà, exactement.
1: Tout ça, les respecter en fait.
0: Exactement.
1: Est-ce que c'est.
0: Oui, l'idée, c'est pas de faire mal évidemment
1: oui,
0: à l'animal. C'est de pouvoir justement les étudier pour après les préserver et faire même de la sensibilisation après auprès des gens.
1: Des écoles aussi, par exemple.
0: Par exemple, exactement.
1: Ah,
0: et c'est une des missions aussi qu'a Globis, notamment.
1: D'accord, donc là-dessus, donc à chaque fois que les baleines viennent ici, on a toujours ça les fait.
0: Alors en fait, là, ça a été commencé en fait, cette année.
1: Ah.
0: Hélas, comme il y avait moins de baleines cette année,
1: ouais.
0: près de nos côtes, il y a une baleine qui était marquée.
1: Ok.
0: Et d'ailleurs, si on va sur le site de Globis, on peut voir carrément le tracé qu'elle a fait. Donc elle est
1: ah,
0: partie à Madagascar, elle a longé la côte malgache.
1: Ça, c'est bien ça de connaître aussi.
0: Voilà. Mais en tout cas, elle sera remise en place en fait, l'année prochaine, en espérant bah, qu'il y ait un peu plus d'individus qui auraient pu être tagués.
1: Alors, ce que l'on est en train de dire, moi, là, si je me fais le résumé, c'est qu'à chaque fois qu'on a une baleine, il vient chez nous, on va dire, on a toujours une balise posée. Il essaye. S'il n'est pas posé, s'il est posé, il ne fait plus.
0: En fait, ce programme a commencé cette année.
1: D'accord.
0: Donc, c'est-à-dire que les années précédentes, où les baleines venaient,
1: il y
0: avait d'autres types en fait, de suivi.
1: D'accord.
0: Par exemple, la photo-identification, comme je disais.
1: Ouais.
0: Ou les hydrophones, par exemple, pour les chants. Et
1: d'accord.
0: Du coup, ça permettait justement d'avoir pas mal de données.
1: Ok. Donc là, si m'a bien compris, c'est la première fois qu'ils posent ce genre de balise.
0: Mm-hmm.
1: Donc, c'est la première fois aussi qu'ils gagnent suivre son tracé aussi.
0: Alors, si oui, c'est ça. C'est, tu prends une carte, tu vois vraiment le tracé en rouge de de la baleine.
1: D'accord. Donc... ça. Donc, j'espère que Bana va continuer à faire le travail. Parce que, et est-ce que ces Bana particulièrement, ils mettent. Parce qu'il faut être, agréé pour mettre la balise.
0: Alors, en l'occurrence, c'est, si je dis pas de bêtises, un docteur d'Afrique du Sud qui est venu.
1: Ah.
0: Une doctoresse. Je sais pas si. Oui, une doctoresse, on peut dire.
1: Ouais, elle a fait comme ça, ouais.
0: Voilà.
1: D'Afrique du Sud
0: qui est venue,
1: quoi.
0: Voilà, pour effectivement poser ses balises spécifiquement parce que, ben, c'est pas à la portée de tout le monde de. de positionner en fait une balise sur une baleine, évidemment.
1: C'est ça. Parce qu'il faut bien viser déjà.
0: Déjà.
1: Et il faut
0: savoir exactement où ça doit être positionné. D'accord. Pour pas justement gêner l'animal et ainsi de suite. Et aussi pour que ça puisse transmettre au satellite, parce que la donnée GPS.
1: Il faut qu'il fonctionne aussi.
0: Voilà, si on la met par exemple dessous, la baleine va pas forcément sortir totalement tout le temps. Les données vont pas être transmises. Si on met par contre sur la nageoire dorsale, la petite nageoire qui est juste en arrière là, au-dessus, et ben c'est ce qui sort en fait quasiment tout le temps, justement parce que c'est près de l'évent. Et l'évent, c'est le trou en fait qui permet à la baleine de respirer. Et donc là, à chaque fois qu'elle sort, elle a une donnée.
1: Ouais, c'est vrai que les plus logiques aussi.
0: Voilà, exactement. Ouais. C'est juste.
1: C'est où ça lui saute, c'est y respirer, donc faut mettre un peu près là, quoi.
0: Exactement.
1: C'est là que ça va être hors de l'eau. Donc à chaque fois qu'il saute, on envoie un signal et puis.
0: Exactement. Et après, du coup, sur le site, en tout cas, on pouvait suivre la position de la baleine. Je sais pas si c'est en temps réel, mais en tout cas peut-être en décalé, mais d'avoir en fait la trajectoire en fait de cette fameuse baleine.
1: Et ça, l'association appelle Globis.
0: Globis, tout à fait.
1: D'accord. Ouais.
0: Donc globis.org.
1: www.globis.org.
0: Exactement, et on a pas mal de ressources en fait là-dessus. On peut les suivre, c'est une association donc on peut même adhérer. Et c'est des associations qui ont aussi besoin forcément, je dirais, de financement, parce que pour faire tout ça, ça coûte de l'argent.
1: Déjà, donc, finir le gars déjà.
0: Oui, il y a des financements européens, etc., etc. Ils travaillent sur d'autres sujets, mais en tout cas, voilà. Enfin, j'invite vraiment les gens qui, en tout cas, ont envie d'en connaître un peu plus, de se renseigner sur ces animaux, d'aller en fait vers ce type d'association, quoi.
1: Oui, donner un peu de notre temps aussi.
0: Ouais.
1: Et surtout, il rappelle à nous que quand les baleines viennent ici, c'est de pas aller très près en bateau à côté, quoi.
0: Voilà, il y a une charte d'approche qu'il faut respecter.
1: Que tout le monde respecte, parce que des fois qu'on voit, elle est très près. Hein.
0: C'est prêt. En général, on a tendance à vouloir
1: voir de près, faire des photos,
0: plutôt que se dire, en fait, la baleine, pendant cette période, elle ne mange pas. Si on se met en mode poursuite, par exemple, qu'on essaie un peu de les suivre, ça va plus la fatiguer, notamment si elle est avec un baleineau, par exemple, qui, lui, est très peu âgé, qui n'a pas forcément...
1: elle est bien rappelée,
0: beaucoup,
1: ça.
0: Voilà, et qui va, en fait, devoir se déplacer beaucoup plus rapidement ou beaucoup plus souvent, si tous les jours, il est sollicité. Et donc, il va être en situation de fatigue, en fait. Et sur le chemin du retour, parce qu'il parcourt quand même plusieurs milliers de kilomètres pour redescendre en Antarctique. S'il est épuisé, en fait, hélas, il risque de se faire attaquer par d'autres espèces comme les orques.
1: Ouais, malheureux. Ouais. Et justement, le tracé, il est fait comment, en fonction ? Enfin, le tracé de la baleine, par exemple.
0: Alors là, ça va être effectivement plusieurs paramètres, on va dire.
1: Ouais.
0: Je discutais encore hier avec Laurent de Globis, qui m'expliquait qu'il y avait une des nouvelles études, entre guillemets, ou des théories, qui allait justement mettre en corrélation. Ça va dépendre de ce qu'on appelle le bloom du krill. Alors, c'est une explosion en fait de krill. C'est-à-dire, il y a plein à manger à un moment donné en Antarctique.
1: Ouais.
0: Ok. Et donc tous les 2 ans et demi. Et grosso modo, en fait, ça va aussi cantonner en fait leur route migratoire. En plus de la température de l'eau, en plus de
1: Donc au sein d'un poisson, etc. Ça va de l'île.
0: En fait, c'est des toutes petites crevettes qui font vraiment quelques millimètres, j'ai envie de dire.
1: Il y en a des millions peut-être aussi.
0: Mais il y en a des milliards.
1: D'accord.
0: Des milliards de milliards. Et donc voilà. Donc elles se nourrissent en fait des algues qui sont sous la glace. Et voilà, la larve met 2 ans et demi en fait à arriver à maturité. Et quand il y a une explosion comme ça de krill, et apparemment ça pourrait jouer sur les routes migratoires.
1: D'accord. Nous salue Vivi Tilène qui vient d'arriver, qui regarde à où. Et puis Yaël Robert aussi. Donc depuis une quarantaine de minutes, nous reçoit Vincent M dans les studios qui fait écouter à nous d'ailleurs du son. Sous-marin, on peut dire ça comme du bioacoustique, il appelle ça. Donc c'est un passionné, on dit bien, c'est pas un biologiste, quoi que ce soit, c'est un passionné qu'elle a fait des missions aux Seychelles, Europa aussi.
0: Oui, Europa, exactement.
1: Elle a vu un peu, 2-3 spécimens un peu spécial, spécimens un peu spécial, pas mal ça.
0: En fait, surtout Seychelles, pour le coup.
1: Seychelles,
0: quand on piste les cachalots, on triangulait en fait leur position.
1: Mm-hmm.
0: On a eu la chance en fait d'apercevoir une baleine bleue. Donc c'est quand même assez rare.
1: Ouais.
0: Et un rorqual commun. Donc c'est aussi, ça fait partie des plus grands animaux en fait que le monde porte à l'heure actuelle.
1: Bah, disons, t'es gâté. Hein.
0: Ouais. Et des groupes de globies, des cachalots, enfin voilà, pas mal de cétacés différents. On s'est mis à l'eau et on a pu justement enregistrer tous ces sons là-bas. La mission Europa en fait, elle a été faite pour la thèse de Simon Elise. Donc il travaille en fait lui par contre sur on va dire le son que produit le récif. Et suivant ce son, de sortir des indices pour lui dire si est-ce que le récif est en bonne santé,
1: ah ouais,
0: ou est-ce que chaque fonction du récif est et tout simplement en adéquation en fait avec avec la bonne santé en fait du récif et la fonction qu'il a quoi.
1: D'accord.
0: Est-ce que les poissons par exemple vont produire du son sont en nombre conséquent ou pas, et en fonction de ça on peut dire si un récif va bien ou pas en fait.
1: D'accord. Voilà. Donc là, on va dire que si vous l'avez pris le son à un repas, c'est ça ?
0: Oui, tout à fait. Donc... Alors, c'est dans le cadre de sa thèse.
1: Ouais.
0: À la base, moi, j'étais parti pour de la cartographie sous-marine.
1: OK.
0: Pour coupler, justement, le son à la cartographie.
1: Eh ben.
0: Et étant ingénieur du son, bah, forcément, je m'intéressais forcément à ses travaux à lui. Donc voilà. On a écouté au début, par exemple, deux sons de forêt différents. Mm-hmm. Ils sont à deux endroits du globe différents.
1: Oui.
0: J'ai amené deux sons de récifs différents.
1: Oui.
0: Un son de récif de La Réunion et un son de récif de Nouvelle-Calédonie.
1: D'accord.
0: OK. Donc le son récif, on va écouter, ça ressemble à des sortes de crépitements. Ok, alors c'est pas un souci de l'enregistrement ou quoi que ce soit, c'est vraiment le son du récif.
1: C'est bien de rappeler parce que voilà. Le dit que c'est
0: exactement.
1: Nous,
0: ouais, ils vont dire bah qu'est-ce qui se passe à la radio, ils ont coupé le signal ou quoi que ce soit.
1: Pas du tout.
0: Et du coup je vais expliquer ensuite à quoi correspond en fait ces fameux sons.
1: Avec plaisir. Allez, nous donnons la main. Parti.
0: Donc là c'est un son d'un récif à La Réunion.
1: Allez.

0: Et là, on a un son du coup de récif de Nouvelle-Calédonie.
1: Ah.
0: Et on entend effectivement, c'est pas pareil.
1: Ah ouais, c'est pas pareil du tout.

0: comprends que ce fameux monde du silence, en fait, il n'y a pas du tout silencieux.
1: Ah, c'est-à-dire non,
0: que ça, c'est le son vraiment qu'on a dans la mer quand on est proche de récifs.
1: C'est fou ça, parce que quand on nous plonge, ouais. Médio,
0: on n'entend pas à l'oreille humaine. C'est clair et net, on n'entend pas l'oreille.
1: Ah, elle est fou.
0: Il faut un hydrophone, en fait, pour pouvoir capter ces sons.
1: Donc, le son le plus, on va dire, le plus aigu, c'est celui de l'oreille.
0: L'oreille, non, exactement.
1: D'accord. Et le son le plus grave. Loud, ouais.
0: Ouais, grave.
1: Ouais.
0: Il est effectivement Nouvelle-Calédonie.
1: Alors, la différence,
0: ça ne veut pas forcément dire que
1: est en mauvaise santé.
0: L'un ou l'autre est en mauvaise santé, il remplit des fonctions différentes. Donc ces fonctions, peut-être elles sont liées à la complexité de l'habitat. C'est-à-dire, par exemple, si tu prends
1: ça, c'est une hypothèse.
0: Une forêt,
1: ouais.
0: Si les arbres sont hauts ou si les arbres sont bas, s'ils sont touffus ou pas touffus, ils vont permettre de, on va dire, de propager en fait, un son qui est très différent.
1: Mm-hmm.
0: Et ben là, c'est la même façon. Si les coraux sont très construits, peu construits, plats ou espacés, etc., bah le son va se propager d'une manière différente.
1: D'accord.
0: Ce son-là qu'on a entendu, hein, ces espèces de petits crépitements, grésillements, en fait, ils sont faits beaucoup par les crevettes.
1: Ah ouais ?
0: Ouais. Donc, en fait, il y a beaucoup de crustacés ou d'invertébrés, par exemple, qui sont dans les cavités et qui vont émettre des sons juste en bougeant, en claquant des pinces, etc. Et après, les poissons aussi vont générer du son. Bah, déjà parce qu'ils se déplacent.
1: Ouais.
0: Et après, ils arrivent à faire des sortes de vocalises.
1: D'accord.
0: On se dit, quoi, les poissons font des vocalises ?
1: Bah oui.
0: Alors, pour protéger, par exemple, un territoire, pour montrer que bah, c'est eux
1: Pour faire rigoler, donc, le seul poisson que connaît fait vocalise, c'est qu'il dora, c'est ça ?
0: Dora ? C'est un problème de mémoire. Hein.
1: Ah oui, oui, Dora.
0: Mais voilà, du coup, les poissons en fait, vont émettre en fait, aussi diverses vocalises. En fait.
1: D'accord.
0: Et donc, bah, là, j'ai du coup deux sons en fait, un peu typiques en fait, qui sont liés en fait, à des poissons et pas au son du récif.
1: Oui.
0: On va écouter.
1: Okay.
0: Et donc, on a effectivement ce crépitement du récif, hein, qui est vraiment le son biologique en fait, de cette cacophonie en fait, de plein de sons qui sont générés par tout ce qui entoure en fait, la captation sonore. Hein. Donc, comme je disais, hein, les crevettes, les invertébrés, les poissons, etc.
1: Okay.
0: Et on va avoir des sons qui vont en fait, comme ça émerger un petit peu. Une sorte de un peu comme ça. Et ça, c'est fait par des poissons.
1: En fait, on n'a plus besoin de mettre l'enregistrement parce qu'on
0: c'est
1: fait
0: ça,
1: très bien.
0: Ouais.
1: Fou ça. Allez, écoute.
0: On entend bien le un peu comme ça en fait,
1: ouais,
0: et
1: ouais.
0: Ça bah, c'est vraiment le son d'un poisson en fait. Alors savoir c'est quel poisson etc, on n'avait pas la vidéo, on n'avait que le son, donc c'est dur à dire, est-ce que c'est un poisson ange, est-ce que c'est un poisson
1: ça, c'est toujours grâce à l'hydrophone, hein.
0: Exactement, tout à fait, bien. Voilà,
1: on rappelle un petit peu, c'est grâce à l'hydrophone,
0: grâce à l'hydrophone qu'on peut enregistrer ces sons, voilà. Et après les écouter à l'oreille humaine, c'est-à-dire que si on se met nous dans l'eau et qu'on écoute,
1: on n'entend pas.
0: Alors on entendra le crépitement un peu du récif, ouais. Si on est vraiment dans une zone où il y a beaucoup en fait, de ce crépitement, on l'entendra quand même à l'oreille.
1: Ouais.
0: Les sons des cétacés, on les entend par contre. Hein. Si on se met à l'eau, pas loin de cétacés, on entend les sifflements et les cliquetis.
1: Okay.
0: Par contre, de cette façon-là, effectivement, c'est que grâce à un hydrophone.
1: Ok.
0: On peut l'entendre. Donc, et en plus, on ne perçoit pas toutes les fréquences. C'est-à-dire que l'oreille humaine entend du grave à l'aigu. Je vais parler de fréquences.
1: Ouais, c'est compliqué.
0: Voilà.
1: Ouais.
0: Donc du grave à l'aigu, on va dire. Et il y a des sons en fait, qui sont infrabasses.
1: Ouais.
0: Donc, très très très très grave et qu'on n'entend pas nous,
1: très bas,
0: tout simplement, très très bas, exactement, et qui servent à de la communication sur des longues distances, parce que plus le son est grave, plus il peut aller très loin, et il est chargé aussi en énergie. Et on a aussi des fréquences qui sont très hautes, et dans des ultrasons, qui sont très très aigus et qu'on n'entend pas, et qu'un chien par exemple va percevoir.
1: Oui, c'est vrai.
0: Voilà. Voilà. Et plus on avance dans l'âge, en l'occurrence, plus on perd dans les aigus. Moins on entend dans les aigus et plus ça descend.
1: Ou un temps Claude.
0: À partir de 20 ans, en fait, ça se dégrade. Donc, voilà.
1: Allez, nous saluons un petit peu les gens qui viennent d'arriver. Donc, on a Yael Robert, on a Fabrice Florent Payette qu'on salue et qui regarde à nous. Donc, nous reçoit depuis une cinquantaine de minutes notre ami Vincent M. Il va bien, Vincent M, qui fait découvrir
0: Vincent M, la biologie.
1: Ouais, Vincent M, la biologie, il est bien trouvé, comme Martine va à la plage, quoi.
0: Voilà, c'est ça, exactement.
1: Et donc, il fait découvrir un petit peu les sons sous-marins que n'a pas l'habitude d'entendre, d'ailleurs.
0: Ouais,
1: et c'est grâce à un hydrophone que l'on a pu capter ses sons. Et il faut dire que l'on n'est pas biologiste, l'on est juste un passionné.
0: Exactement.
1: Et l'on est un petit créole voilà, qui aime bien ça.
0: Petit.
1: Petit.
0: Oh. C'est relatif.
1: C'est vrai qu'il fait 2 mètres aussi. Hein. Donc,
0: c'est ça.
1: Hein, pas juste sous la porte, attention.
0: Ouais. Après, bah, j'ai le bagage du coup, acoustique qui est lié vraiment aux études d'ingénieur du son.
1: Ouais.
0: Mais du coup, la passion que j'ai avec la bioacoustique, c'est vraiment de se dire bah, comment sont produits les sons, comment ils sont réceptionnés par les animaux et surtout à quoi ils servent en fait finalement.
1: Ouais.
0: Donc. Voilà, c'est ça qui est super intéressant.
1: En plus, c'est naturel aussi.
0: Oui, tout à fait.
1: C'est sûr, tout ça. En tout cas, donc, il y a encore d'autres sons pour vous faire écouter à nous, par exemple.
0: Alors, une différence, par exemple, entre sifflement et clic.
1: Ouais.
0: Donc là, c'est des sons de dauphin que j'ai. Les sifflements et les clics vont avoir deux, on va dire, buts qui seront très différents.
1: Ouais.
0: Les sifflements, en général, ça va être plutôt pour de la communication, des interactions sociales dans les groupes, pardon.
1: Ok.
0: Alors que les clics vont vraiment être destinés à de l'écholocation, comme je disais, c'est-à-dire se localiser dans un espace. Mmh. Ou alors, évidemment, fixer une proie. C'est-à-dire que quand le dauphin va avancer, par exemple, dans l'eau et va essayer de fixer une proie qui, elle aussi, va bouger, il va envoyer plein de petits clics, en fait, qui vont rebondir sur cette proie et venir à son cerveau pour qu'il puisse justement la localiser dans l'espace.
1: Alors, en fait, c'est un sonar naturel.
0: Exactement, tout à fait. C'est comme par exemple, les bateaux. On va utiliser des sonars pour voir la profondeur du
1: sous-marin, pareil.
0: Exactement.
1: Ouais.
0: Bah, d'ailleurs, le boom en fait, technologique des hydrophones, il a été fait, en fait entre les années 60 et 70, parce que c'était surtout les sous-marins en fait, qu'ils utilisaient pour pouvoir en fait, écouter d'autres sous-marins. Donc, comme ils sont dans une coque en métal et qu'ils ne voyaient rien sous l'eau,
1: c'est sûr.
0: Ces grandes profondeurs.
1: Ouais.
0: Et que même je pense au niveau thermique, vu que l'eau est quand même froide et que c'est du métal, le métal devait peut-être avoir la même température. Ils sont basés en fait sur le son. Et donc il y a des gens dans les sous-marins qui s'appellent les oreilles d'or, qui écoutent en fait les sons autour et qui vont être capables, juste avec le bruit des moteurs, etc., de savoir quel type de sous-marin, est-ce que le moteur c'est un 2 temps, un 4 temps, etc., etc.
1: Ouais.
0: Et donc le boom en fait technologique vraiment a eu lieu en fait à ce moment-là, donc entre les années 60 et 70, on va dire.
1: Mm-hmm.
0: Et du coup les gens commençaient vraiment à s'intéresser finalement à l'acoustique sous-marine. Et c'est que depuis peu en fait qu'on s'intéresse encore plus vraiment à ce domaine.
1: Ouais.
0: Et notamment parce qu'il y a énormément de pollution sonore dans l'eau qui est liée à l'activité humaine.
1: Et ça nous rend pas nos comptes.
0: Exactement, parce que déjà nous qu'on se met dans l'eau, on n'entend pas cette pollution sonore.
1: C'est sûr.
0: C'est comme si nous, on parlait tout le temps et qu'on était dans une boîte de nuit, en fait, en gros. On essaie de discuter, de parler, de communiquer, etc. Et on va mettre du son, en fait, qui va polluer, en fait, cet espace sonore. Et qui va polluer non pas que les cétacés, puisqu'on a l'habitude de savoir que les cétacés communiquent entre eux,
1: mm-hmm.
0: mais aussi le récif, finalement. Parce que, comme on a pu constater, entre La Réunion, par exemple, et la Nouvelle-Calédonie, on a des sons de récif très différents.
1: Oui.
0: Et par exemple, ils ont fait une expérience sur la Grande Barrière de Corail en Australie. Et les larves de poissons utilisaient le son pour revenir, en fait, d'où elles provenaient. Donc elle savait qu'à cet endroit-là, il y avait un son très spécifique de récif,
1: qui
0: était très différent des autres, et il revenait en fait à cet endroit-là pour que les juvéniles puissent aller dans les cavités ou les trous pour pouvoir grandir en fait. Voilà. Donc j'ai deux sons de dauphins donc à faire écouter. Donc le premier son, c'est des sifflements en fait de dauphins.
1: Oui. Basse la musique.
0: Voilà, ça c'est un sifflement, donc ça va être utilisé pas mal dans la communication et les interactions sociales.
1: Mm-hmm.
0: Et ensuite, on a des clics qui, eux, sont vraiment beaucoup plus utilisés dans tout ce qui va être se localiser, en fait, tout simplement. Et ça donne ça. Voilà, ça c'est des clics.
1: S'il avait pas mal,
0: Ouais, et comme on voit, les clics, comme on entend plutôt, les clics sont très très rapides. Et on entend que ça monte à un moment donné dans les aigus et que ça redescend.
1: Oui.
0: Et donc, cette modification en fait, de fréquence, de hauteur de note, entre guillemets, elle est faite en fait, dans ce qu'on appelle le melon. En fait. C'est vraiment une partie, un organe qui est devant en fait, dans le crâne du cétacé.
1: Mm-hmm.
0: Et qui va en fait, bouger, se déformer. Il est fait, en fait de graisse et d'huile. Et en fait,
1: bouger, déformer.
0: Ouais, un peu comme nous, on va produire des sons. Je peux parler aussi comme ça, plus aigu. Donc en fait, qu'est-ce qui se passe en fait, moi quand je fais ça? Et en fait, c'est mes cordes vocales qui vont se positionner en fait d'une façon différente, mon larynx qui va bouger, et le son qui sort de mes poumons et qui passe là-dedans va créer en fait des sons graves ou aigus. Et le dauphin, lui, il n'a pas tout cet appareil, on va dire,
1: pour
0: produire du son.
1: Ah,
0: voilà.
1: Oui.
0: Peut-être, on ne sait pas. Peut-être. Lui, il utilise en fait un autre système en fait pour produire son son.
1: Oui.
0: Donc, près de l'évent, tu as deux petits sacs, des sacs d'air, en fait, qui sont présents. Mmh. Et le son va être généré là, va passer à travers ce qu'on appelle le melon. En fait, c'est comme si nous, on prenait vraiment le fruit et le melon.
1: Ouais.
0: Et qu'on positionnait, en fait, ça devant notre front.
1: Mmh.
0: Et qu'on produisait un son qui était à l'arrière de notre crâne. Et qui allait, en fait, taper et être modifié en fonction de la taille ou de la forme du melon. Et donc, lui, il arrive, en fait, à faire bouger ça. Et c'est ça qui va produire ou modifier le son. En fait,
1: spécifique,
0: Voilà.
1: Et
0: le cachalot, lui, il a un autre organe qui s'appelle le spermaceti.
1: Ouais.
0: Et qui sert, en fait, justement, à produire ce son, qui est au-dessus du melon. Justement, c'est pour ça que le cachalot a une forme un peu de sous-marin nucléaire, entre guillemets. Il a une tête vraiment très très longue comme ça. Et en anglais d'ailleurs, cachalot, ça se dit sperm whale, donc baleine sperme. Et en fait, c'est la contraction de spermaceti, parce que spermaceti, c'est vraiment l'organe en fait qui va justement servir à produire ce son.
1: Comme quoi,
0: donc voilà,
1: est très différent.
0: Ouais.
1: Vous voulez encore de son pour nous?
0: Alors, on va regarder ça. Alors oui, j'ai des...
1: Là, il y a plein d'affaires là, aujourd'hui, là, en tout cas.
0: Des sons de baleines à bosse qui ont été enregistrés cette année, au large de Saint-Leu.
1: Ah.
0: Donc là, c'est vraiment local, pour le coup.
1: Local,
0: voilà.
1: 974.
0: Et donc, du coup, ça a été enregistré lors d'une sortie baleine au large de Saint-Leu, comme je disais, de ces baleines de cette année.
1: Ok.
0: Et j'ai deux types de sons assez différents, qui sont issus du même enregistrement qui a duré un quart d'heure, 20 minutes. Et ça nous permettra justement d'entendre un petit peu justement ce son, ce chant des baleines. Et c'est des sons qui sont vraiment assez différents des chants qu'on a l'habitude d'entendre.
1: D'accord.

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1: Bonjour à tous, dans l'actualité musicale du jour, Yael annule sa tournée américaine en raison notamment d'un climat politique très inquiétant. La chanteuse pop et son compagnon qui comptaient faire la tournée avec leur plus jeune enfant invoquent aussi des obstacles financiers. En tous les cas, Yael vient de l'annoncer. Yael fête ses 20 ans de carrière. Le groupe pop, constitué de la chanteuse Julie Boudet et de son conjoint, le DJ Grand Marnier, avait prévu toute une série de dates pour marquer l'événement. Mais le duo a renoncé à ses concerts américains et canadiens prévus au mois d'octobre, comme ils l'ont annoncé avec regret sur Instagram. Vous savez à quel point nous apprécions de vous rendre visite, de chanter avec vous, de danser avec vous, de passer du temps avec vous. Vous savez à quel point vous êtes très important pour nous, assure-t-il. Mais ceux qui avaient décidé de trouver des solutions pour nous rendre dans quelques villes, comme Washington, New York, Montréal, au Canada, Chicago, San Francisco et Los Angeles, se sont finalement résignés. Yael, notamment connu pour son tube « Par la maman » avec Fatal Bazooka, estime que le climat politique actuel aux États-Unis, en particulier en ce qui concerne l'immigration et la liberté d'expression, est très préoccupant. Le groupe voyage actuellement en famille avec leur jeune enfant âgé de 3 ans et les artistes ont plus que jamais besoin de se sentir en sécurité. Le duo a également concédé que le coût global de cette tournée devenait difficilement viable et représentait une charge financière importante. On se retrouve très vite avec d'autres actualités musicales.
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1: Bonjour à tous, les programmes télé, la télévision pour ce soir vendredi. On débute avec la chaîne TF1 qui nous propose ce soir le jeu Le Dernier Cercle, diffusé dès 21h10. À la même heure sur France 2, la série Tropique Criminel. Sur France 3, documentaire Les années 80, une génération de tubes à partir de 21h10. Sur la chaîne France 4, rendez-vous avec le film Julie en 12 chapitres, diffusé dès 21h. Sur la chaîne M6 ce soir, place au film d'animation Toy Story 4 à partir de 21h10. Sur la chaîne TMC, rendez-vous dès 21h25 avec le film Fantomas contre Scotland Yard. Et enfin, pour terminer, rendez-vous par exemple ce soir sur la chaîne TF1 série film avec la série Panda diffusée dès 21h10. Avec tout ça, bonne soirée télé.
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1: Bonjour à tous. On va commencer tout de suite avec Tislim et Nino.
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Les courses hippiques cet après-midi et aussi en nocturne. On va prendre la direction de la Normandie sur l'hippodrome de Cabourg en ce vendredi 17 juillet 2026. Réunion 1, quatrième course. 20h15, heure métropolitaine, 22h15, heure locale Réunion. C'est une épreuve de trot attelé. Course réservée pour des chevaux âgés de 5 à 11 ans. La corde est à droite. Ils seront donc 13 partants au départ sur une distance de 2750 mètres dans le Grand Prix de la ville de Cabourg. Voici le pronostic du Club Horse, Club des Chevaux. 10, 8, 5, 4, 6, 3, As, 2, 10, 8, 5, 4, 6, 3, As, 2. Bon jeu et bonne chance à tous. Voici Alonso.

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2: Ritza. Et on aura aussi le collectif Métissé.

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4: Bon, bonjour à tous, j'espère que vous allez bien. En tout cas, comme tous les samedis, tu connais sur Neo FM, ça nous donne la chance à l'association, ou encore l'artiste, ou encore un groupe. Et aujourd'hui, c'est un artiste. Bonjour, monsieur.
6: Bonjour, Manu.
4: Comment il est?
6: Ouais, la même, tranquille.
4: La même, tranquille. Présente-toi un petit peu, alors, comment on appelle vous?
6: Donc, moi, c'est Soul Cause.
4: Ouais.
6: Il est artiste, auteur-compositeur. Et ma sorte, mon projet Soul Cause and Friends volume 1.
4: D'accord.
6: On a quelques mois de ça.
4: Ok.
6: Et du coup, voilà, bah, il essaye voilà, partager cette aventure incroyable que m'a vécu. C'est mon premier projet. Donc,
4: c'est votre premier projet tout seul?
6: C'est mon premier projet tout court dans la musique.
4: Tout court dans la musique.
6: Voilà, parce que d'accord. Même à la base, ça n'a rien à voir avec la musique. Et puis, m'a toujours intéressé à moi la musique en tant que co-auditeur au départ.
4: Ouais.
6: Et après, un peu comme tout le monde, pendant l'adolescence, m'a essayé gratte un peu 2-3 accords.
4: 2-3 accords.
6: Voilà,
4: ouais.
6: France écoute Cabrel, France écoute.
4: Oula, en plus, bon gros classique comme ça.
6: Voilà, France écoute Ziskakan, voilà, Bastère. Donc, dans mon coin, m'a toujours essayé amusant-moi un petit peu.
4: Ouais.
6: Apprendre un peu à droite, à gauche. M'a essayé écrire 2-3 textes. Comme tout le monde, voilà, 2-3 poèmes, 2-3 chansons d'amour, un peu de rap.
4: Un peu de tout, quoi.
6: Un peu de tout, voilà.
4: D'accord,
6: comme
4: mais
6: tous les jeunes de ma génération.
4: Moi, d'accord. Mais première question, comme ça, on a combien de temps, justement, où là, comment on se gratte un peu, là? Enfin, comment on va dire, mettre un peu la tête plus dans la musique, composer, tout ça?
6: Ben, c'est surtout comme mal accumulé plusieurs petites mélodies, comme, ben, voilà, comme ça, pendant mon adolescence. Et puis après, comme à la fac, m'a décidé de pousser un petit peu plus loin, mais. Le travail, donc voilà, essaye de finir un peu mes compositions, commence à écrire un peu mes textes, des textes un peu plus structurés, on va dire.
4: Ouais.
6: Et puis après, donc, m'a habité pas mal de temps en métropole pour mes études, pour travailler aussi. Et puis comme elle est revenue, bah, avec mon cousin Camille Bessier-Mitra, que les comédiens, le réalisateur, il encourage à main, il dit à main, ben, un potentiel, essaye de faire une affaire, écoute, bonne chanson.
4: Ouais.
6: Donc, m'a appris à manger jeu et puis m'a eu la chance de rencontrer un artiste qui s'appelle Thias. Donc, il fallait un gros big up d'ailleurs, qu'il est devenu mon parrain musical parce que c'est dit là, évidemment, au départ.
4: Ça existe ça, leur parrain musical?
6: Oui, il existe là, le mot, les
4: mots. Mais tu connais pas.
6: Hein.
4: D'accord. Non, mais bien prendre, hein, donc.
6: C'est dit là, donc, que l'aide à moi, justement, à structurer mon projet,
4: ouais.
6: À faire mes premières maquettes, dit avec son bon musicien.
4: Oui.
6: Et donc la démarre comme ça, là il s'est fait quelques maquettes, moi pour aller au départ, je voulais placer mes chansons sur les projets des interprètes.
4: Oui.
6: Après m'a rendu compte qu'elle était assez compliquée, assez aléatoire, donc du coup, au bout d'un moment, ça la réveille à moi, elle a dit maintenant, ben, Nico, faut faire autre projet.
4: Ouais.
6: Voilà, elle m'appelle encore Nicolas, avant, on trouve mon pseudo. Et donc voilà, m'a pris un peu de temps pour réfléchir, parce que pas moi forcément
4: chanter
6: un projet comme ça.
4: Tout seul en plus.
6: Voilà, bon, mais je chante pas de toute façon, mais mon projet c'était de développer, de faire sortir mes chansons, faire vivre mes chansons.
4: D'accord.
6: Mes compos, mes textes. Et donc au bout d'une semaine de réflexion, m'a dit, bon bah allez, Milan, c'est à moi.
4: Et Navoir,
6: que ça y donne. Et puis après, m'a fait les bonnes rencontres grâce à Akiem notamment, une chanteuse que la conseille à moi, donc un ingénieur du son à Saint-Joseph qui s'appelle Christophe Lebon.
4: Que nous salue.
6: Voilà, que du studio ADS Prod. Et du coup, voilà, ma partie jusqu'à Saint-Joseph, on a eu un super feeling. Et donc,
4: ça fait un bout de route quand même, non?
6: Il fait un bon bout de route, oui.
4: Parce qu'on sort de Saint-Denis, non?
6: Moi, mais les deux Saint-Denis, mais habite Saint-Gilles.
4: Ouais.
6: Il m'a parti enregistrer à Saint-Joseph. Donc, voilà.
4: Comme dit qu'on a la passion, il rôde depuis le bout.
6: Ah oui, hein. Il ne faut pas calculer. Quand ouais. Voilà, okay. Donc, on a eu la chance de rencontrer ce Marmaïla, sa famille. Donc, là, donc voilà, son studio, Téchali, était vraiment, était mon bras droit vraiment sur ce projet-là.
4: D'accord. Donc, en fait, ce qui me comprend bien, donc, Aou, en fait, tu ne chantes pas du tout, mais où compose, où écrit, et après, rôde de Moon pour chanter. C'est bien ça, même?
6: Exactement.
4: D'accord. Donc, en fait, ok. Donc, et tout ça là, tout ce qu'on a écrit là, combien de temps l'a pris justement pour prendre un peu, on va dire, pour monter un peu la mayonnaise, si on peut dire ça comme ça?
6: Bah, il dépend des morceaux. C'est ça que est un peu magique dans cette aventure-là, c'est que on n'a pas une formation classique avec un groupe où ça décide de nous prendre telle chanson, nous sommes en studio, nous répète, nous sommes en studio, nous enregistre.
4: Ouais.
6: Moi, c'est vraiment chaque chanson, il fallait m'y chercher un interprète. Il fallait l'interprète, il faut nous donner un feeling entre nous deux, il faut l'interprète, il croit vraiment dans la chanson, il y apporte sa patte aussi dessus.
4: Ouais.
6: Les musiciens, après, il fallait, une fois que nous mettons à nous d'accord, nous cherchons les musiciens, nous cherchons le style que nous veut mettre sur le morceau, et après, l'ingénieur du son, il met sa part artistique aussi dessus.
4: Ok.
6: Et au final, voilà, moi, m'y arrive avec une base assez solide, et après, chacun, il met son grain de sel, nous fait un carry, et puis le morceau, au final, au départ, on ne connaît pas comment il finit le morceau. C'est ça, voilà.
4: Ah ouais. C'est vraiment un gros l'aventure.
6: Quand on arrive à la fin du morceau, on rend compte que voilà, chacun a mis son idée en commun.
4: Ouais.
6: Et nous amuse à nous, et puis nous essaye, voilà, à partager ça avec le public, justement.
4: D'accord. Et donc, là, le P, la fin à l'EP, c'est ça, non?
6: C'est entre l'EP et l'album, voilà.
4: D'accord.
6: On a 6 morceaux plus un morceau caché.
4: Ouais.
6: On a 7 morceaux en tout.
4: Mm-hmm.
6: Voilà, donc les sorties en fin d'année dernière. Et puis, bon, ben, voilà. Donc, depuis un peu plus d'un an, ça fait connaître au public les différents morceaux à travers les interviews, à travers des clips, des vidéos sur ma chaîne YouTube.
4: D'accord.
6: On essaie de développer.
4: D'un instant, on va parler de ça, allez pas trop vite, parce que là, débite fort. Là. Donc, ce que nous fait découvrir un petit peu les gens, c'est qu'un morceau qui fait partie justement entre cette EP, comme on dit, avec l'album et l'EP, il appelle Tikaf Maronner. D'accord. Nous écoute, Ali. Comme ça, Domouni, il juge un peu de morceau, on va dire, entre guillemets. Et après, nous cause un petit peu dessus pour voir comment est arrivé ce morceau-là, sur ce projet-là. C'est bon?
6: C'est bon.
4: Allez, on est parti. Tikaf Maronner sous le coude dans les studios de Neo FM.

0: Allez, depuis 10 minutes, Soul Cools est dans le studio. Et là, le premier morceau que nous découvre, c'est Tikaf. Tikaf Maronnière, c'est ça, non?
1: C'est ça.
0: C'est ça? Mmh. Ouais. On était un petit peu loin de la, comment on appelle ça, de la pochette, là. Mmh. Et donc, Tikaf Maronnière avec Soul Cools dans les studios. Et donc, là, c'est le premier morceau de ce. Entre l'EP et l'album. C'est ce que vous l'avez dit, moi.
1: Voilà.
0: D'accord. Et donc, là, c'est où l'a écrit ça? Tout l'a fait. L'arrangement, tout ça. Enfin, l'arrangement, non, peut-être pas trop. Mais c'est où l'a composé, en tout cas?
1: M'a l'a composé. Le ouais. texte me l'a coécrit avec mon cousin Camille Bessier-Mitra.
0: OK.
1: Et après, du coup, Thias l'arrange le morceau avec son band musicien et il chante ce morceau-là sur scène depuis pratiquement 2 ans déjà, ouais. avant même que l'album y sorte. Donc le morceau avait déjà un peu sa vie et puis on a décidé de mettre Ali en avant parce que c'est vraiment un morceau symbolique de l'album avec ouais. mon parrain musical, Thias, justement.
0: Ouais, ouais.
1: Et voilà. Donc,
0: et Douy est premier sur l'album, quoi.
1: Voilà, donc
0: ouais,
1: normal.
0: Vraiment,
1: que,
0: ouais, mais voilà. pense bien, ouais.
1: Et il est très symbolique parce que c'est le premier morceau de nos commencés et c'est le dernier morceau de nos finis de l'album. Donc elle a pris vraiment pratiquement 2 ans et demi pour finir le morceau.
0: Ouais.
1: Voilà, m'a essayé beaucoup, beaucoup de choses différentes et c'est vraiment nos finis là-dessus. Donc elle est vraiment symbolique de. Puis le thème aussi, le sujet voilà, sur l'esclavage aussi.
0: Bah justement, t'es mon question, voilà. t'arrives. Comment Conseil veut dire un petit peu le titre Tikaf Maronnière ou Gay explique à nous un petit peu justement comment on a trouvé le texte là. Est-ce que il y a longtemps ou l'idée d'or, on l'a dit à nous, mais.
1: Ça nous l'a écrit avec mon cousin. Maman l'a écrit le refrain. Mon cousin a écrit les couplets.
0: Ouais.
1: Et voilà, l'histoire de cette chanson-là, c'est de mettre en avant les liens entre le passé et le présent. Donc là, c'est l'histoire d'un Tikaf qui
0: ça n'est pas en
1: voilà,
0: plus la
1: qui
0: réunion.
1: Quitte, qui ça va, qui monte dans les hauts, qui apprend, voilà, qui découvre la liberté
0: oui.
1: à travers ça, à travers le danger. Il a pris le risque de chapper. Et en même temps, c'est aussi un parallèle avec notre époque actuelle où, même si ne l'est plus dans ce contexte-là, la réunion de l'esclavage, mais souvent, Mité discute de ça avec Thias, nous l'est quand même, à l'heure des réseaux sociaux, nous l'est un peu, voilà, esclave un peu de.
0: Ah, c'est un autre esclavage, je vous parle un petit peu.
1: Voilà, nous l'est un peu dans un train qui ça va à 200 à l'heure, l'information.
0: Ça va avec le numérique, ouais, le numérique
1: voilà,
0: là.
1: On est dans une. Noyé par les informations, noyé par. La publicité par les médias et du coup nous l'est un peu enfermé aussi, un peu coupé de la vie réelle.
0: D'accord.
1: Et nous on a du mal, ben moi le premier d'ailleurs.
0: Ah ouais.
1: Mais bon voilà, on a du mal à sortir un peu de ce monde un peu virtuel et de couper pour aller justement essayer de retrouver notre liberté dans le réel quoi.
0: D'accord. Donc en fait pour vous c'est un esclavage 2.0 entre guillemets.
1: Voilà. Après, ce terme-là, bon, il est difficile à employer à La Réunion.
0: Oui,
1: ici, il est
0: bien
1: très
0: sûr.
1: Délicat.
0: Non, mais dans l'idée, c'est
1: voilà,
0: ça, un petit peu du morceau.
1: Voilà,
0: que l'esclavage, il est fini, mais c'est une autre forme, etc.
1: Voilà, l'esclavage,
0: donc,
1: l'esclavage physique et l'esclavage mental. Donc,
0: d'accord. En fait, c'était le message que tu avais passé, en tout cas là-dedans.
1: Voilà.
0: Et donc, que me revient un petit peu comment on l'a fait le morceau. Donc là, où l'a arrivé, où l'a écrit, et puis où l'a arrivé avec, en studio, comment l'a se passé justement que. Il vient chanter Thias dessus et où arrive avec une bonne composition. C'est compliqué que de Moon comme ça.
1: Il est compliqué.
0: Ouais.
1: Alors heureusement, on a eu la chance de commencer à travailler avec Thias parce que c'est quelqu'un que les ouvert. Elle est ouvert à. Il est ouvert sur différents styles et puis il est ouvert aussi à travailler avec d'autres personnes. Parce que c'est vrai qu'à La Réunion, on a beaucoup de talents, beaucoup de gens qui écrivent, qui composent.
0: C'est vrai.
1: Et quand on est dans cette structure-là, il est difficile de sortir de sa bulle un peu et de travailler avec d'autres personnes. Maman m'a rencontré énormément de gens au départ du projet pour essayer de convaincre que ça devienne chanter sur mes chansons. Et c'est vrai qu'il y a beaucoup de gens, c'est une démarche que vous n'allez pas forcément habitué à.
0: C'est ça,
1: voilà.
0: C'est ça.
1: Ouais. Donc Thias, il y a est très difficile pour lui de chanter, de s'imaginer chanter une chanson de quelqu'un d'autre. Et c'est la première fois qu'il a fait ça, c'était avec moi. Donc il était très content de faire ça. Et moi, je garde toujours ce souvenir-là, la première fois qu'on a. Avec mon cousin, quand on a fait écouter à lui cette chanson-là, Tikaf Maronnière.
0: Ouais.
1: M'a gratté, mon cousin l'a chanté. Et m'a l'a vu, cette flamme dans ses yeux. Là, au bout de 2 secondes, il y a eu le coup de foudre pour cette chanson-là.
0: Écoute,
1: et voilà, t'es magique. Et du coup, est devenue sa chanson, quoi.
0: D'accord, donc il doit écouter ça en boucle chez lui, il pense aussi, pourquoi pas.
1: Bah, il pense pas forcément, parce que lui travaille beaucoup, lui sort un nouvel album d'ailleurs bientôt.
0: Bah, vous direz, pas ici.
1: Oui, sans souci, pas de souci.
0: Et donc là, c'était le premier morceau, donc l'album La Sentine, enfin l'album. Entre l'album et l'EP La Sentine, il y a un an, c'est ça?
1: C'est ça, elle est sortie en octobre 2018, ouais.
0: D'accord, donc la pochette est pas mal, hein. D'un instant nous va montrer ça de la pochette. Nous salue juste, nous prend un petit temps vraiment, juste pour saluer les gens qui regardent à Oul, hein. Nous salue Stéphane Contac, nous salue Black Pearl NY, voilà, je crois que c'est ça, hein. Donc Antoine Conning aussi qui regarde, et Sophie Mali qui vient d'arriver. Ben, merci à toutes, hein, à toutes d'arriver comme ça et de regarder un petit peu notre ami Soulcouz qui l'a fait entre un EP et un album. Donc on en a 6 morceaux dessus.
1: 6 morceaux plus un morceau caché, ouais. 7e morceau.
0: Comment ça, un morceau caché, explique comment ça là.
1: Ben, m'a fait une petite surprise, voilà, pas mais obligé.
0: Ah, ou bien pas du tout, d'accord. Donc en fait, c'est quand vous êtes acheté.
1: Quand vous êtes acheté en numérique, n'a que 6 morceaux, ouais, à la vente. Et pour les gens qui achètent le CD, c'est un petit cadeau en plus, parce que moi, elle est de la vieille école, l'école des CD.
0: Ouais. Voilà, c'est
1: et
0: bien.
1: Donc elle a voulu justement que. Pour les gens qui achètent le CD, ils doivent faire un petit bonus. C'est un 7e morceau que les cachets. Voilà, si Zatilas défile le 6e morceau, au bout de quelques secondes, ben on a un 7e morceau en bonus pour les gens qui achètent le CD.
0: D'accord, voilà. C'est bien ça en tout cas, donc t'es bien pensé. Hein. Et est-ce que le morceau Ticaf Marronné, hein, les clippés?
1: Oui, bien sûr, les clippés sur ma chaîne YouTube.
0: Ouais.
1: Donc, on a un premier clip que nous avons fait avec l'équipe de ADS Prod de Saint-Joseph, nous avons fait en studio. Et ensuite, nous avons refait un clip avec mon cousin, justement Camille, que les réalisateurs, que la réalise le clip, là, donc en extérieur.
0: Oui.
1: Voilà, donc on a deux versions, deux clips différents pour la même chanson.
0: Oui.
1: On a une version plus unplugged et une version radio que les. Mais invite à Zod, donc à regarder les deux clips sur ma chaîne YouTube Soulcouz le son.
0: Soulcouz le son. Donc ça va sur YouTube, tape Soulcouz le son et puis on a combien de clips à peu près il peut voir là?
1: Bah là pour l'instant Mal a fait 3 clips,
0: ouais.
1: Plus 2 vidéos aussi.
0: Ouais.
1: Et voilà, et puis il y a aussi certaines des vidéos des interviews que m'a déjà fait télé ou radio, que Mal a mis sur ma chaîne aussi. Donc,
0: OK. Bon, on aura ça de là aussi bientôt.
1: Bien. Voilà, exactement.
0: Et donc, c'était le premier morceau qui appelle Ticaf Marronné avec Tias. En tout cas, elle est bien, hein, parce que c'est. Comment dire ça, c'est une petite balade créole. Hein.
1: C'est ça.
0: C'était le style.
1: J'adore. Ouais,
0: voilà. D'accord. Et le deuxième morceau, nous écoutons un autre tout de suite dans la foulée, juste après. Comme ça, nous parle un petit peu justement de ce projet qu'on l'amène tout seul et qu'on a eu un bon, on va dire, de bon featuring, comme diraient les autres. Hein.

0: Et pas mal du tout ça depuis allez, plus de 20 minutes à peu près. Notre ami Soulcouz est dans les studios. Nana écoute le quatrième morceau que m'a pas trouvé d'ailleurs, parce qu'en fait monsieur Soulcouz il est malin. Il vous a donné quoi ça lui fait dessus son entre l'album et l'EP. Ce qu'il fait, c'est que devant là on trouve pas le morceau, on trouve avec la PSN qui chante, et juste après on en a le morceau. Donc même c'était beau, c'est le morceau, allez voir, elle est en quatrième position. Et là Nana écoute la voix de Morgan Hirsch.
1: C'est ça, voilà.
0: C'est ils sont en...
1: Ça, c'est une fille de Saint-Paul.
0: Ouais.
1: Voilà, que des chanteuses, que Léa Lema. Et donc voilà, ma rencontre avec grâce à une copine, comme quoi le hasard vraiment est très important dans la musique, par remarqué.
0: Ouais, voilà.
1: Mité cherche une interprète pour cette chanson-là depuis un petit moment. Et puis, une copine chanteuse, elle dit ma partie de soirée karaoké, sur Saint-Paul, dans un bar, et ma une tente, voilà. Une fille ne me connaît pas, il chante trop bien, il faut absolument rencontrer elle.
0: Ah ouais?
1: Donc voilà, donc me rencontre à elle, et puis là, bon, on a fait écouter le morceau, et très rapidement, ben, les choses là se passaient comme ça facilement. Elle m'a dit, Alicia, ben, si vous êtes en haut, prête à défendre le morceau, ben, m'organise deux sessions, studio. Et puis voilà, nous partons en studio, m'a fini des musiciens.
0: Oui.
1: Comme il remercie d'ailleurs. Et

0: ben on fait ça tranquillement une journée, on pose l'instru, le chant et puis et voilà. Donc à la base, moi, m'avait composé ce morceau-là plutôt en blues, guitare vent en blues.
1: Bah oui, bleu blanc blues.
0: Voilà. Et puis finalement, bah avec l'apport de chacun, c'est ça que les magiques dans ce morceau-là, c'est que chacun apporte sa touche, sa patte.
1: Ouais.
0: Quand et on donc dit... il sonne plus jazz finalement que blues. Et bon ben. Bah,
1: quand on dit chacun,
0: c'est les musiciens surtout. Les
1: d'accord.
0: Musiciens,
1: en fait...
0: selon les musiciens que vous choisissez, souvent voilà, les musiciens ont un peu cette couleur, cette spécialité.
1: Ouais.
0: Et voilà, donc là, du coup, le morceau, là
1: où la tombe sur un bon musicien qui aime le jazz.
0: Voilà, voilà. Ça, des jazzeux.
1: Jazzeux. Ah, il existe, il dit comme ça.
0: Voilà, les jazzeux.
1: Ok, jazzeux.
0: Donc, du coup, le jazzeux, morceau, là, jazzeux. Tourne un peu en jazzeux. Okay. Et peut-être un jour, on va faire une version un peu plus blues.
1: Oh, mais il pense que vous l'avez bien commencé. Hein.
0: Voilà. Hein.
1: Donc, là, le morceau, pareil, il était traîné d'un cahier par là, ça. Bleu, blanc, blues. Hein. Pourquoi
0: ça,
1: bleu,
0: mais...
1: blanc, blues, d'ailleurs.
0: Bah, si vous écoutez bien, le premier refrain, donc, il dit bleu, blanc, rouge. Et le deuxième, c'est bleu, blanc, blues. Donc, c'est un petit jeu de mots.
1: Ouais.
0: Pour parler un peu de ce sujet-là, de tous les Réunionnais, enfin, pas tous les Réunionnais, mais les Réunionnais, ben, comme moi d'ailleurs, que là, au bout d'un moment, quand on est adolescent, ou la Réunion, les petits, donc là, on vit forcément de bouger, d'aller en métropole,
1: ailleurs, ouais.
0: Voir ailleurs.
1: Ouais.
0: Donc là, il parle de ce processus-là. Donc, et souvent, on fait à haut une image, voilà, un peu. Idéalisé de la métropole, de,
1: ouais.
0: Voilà,
1: et quelle image vous fait de la métropole?
0: Ben moi, m'est revenu. Ah donc ben. c'est de ça il parle un peu cette histoire-là. Après, ouais. Elle est romancée, il raconte pas exactement
1: d'accord.
0: Ce qu'elle a vécu.
1: Ouais.
0: Voilà, mais il prend un peu tous les témoignages que m'a eu autour de moi.
1: Ouais.
0: Et m'a décidé voilà d'écrire sur ce thème-là.
1: Parce
0: et
1: que
0: ouais. Voilà, ce que m'y retient, ouais. C'est que les pas, le plus important quand ça va là-bas, c'est d'avoir quand même une certaine maturité, d'avoir un certain recul pour pas forcément prendre à haut le choc, un choc trop violent. Parce que souvent, on fait à haut une image où on pense que c'est entre guillemets, le paradis là-bas,
1: l'Eldorado.
0: Plus facile, l'Eldorado.
1: Ouais.
0: Alors qu'au final, personne n'y attend pas où là-bas, en fait. Ou arrive là-bas, il faut aller déjà costaud d'autre tête parce
1: ouais.
0: Que souvent, les gens, ils jugent à haut, bah, voilà, soit sur de couleur, soit sur le. Sur l'image que ça en a de la Réunion. Quand on s'y connaît, quand ça est la Réunion, parce qu'on a beaucoup de monde, ils ne connaissent même pas c'est quoi la Réunion, ils ne connaissent pas où ça est.
1: C'est bien dit là, moi le couplet que me l'a bien marqué à moi, c'est la Réunion, c'est pas les Antilles.
0: C'est ça,
1: parce que c'est souvent ça. Hein.
0: Souvent les gens ils pensent voilà. Que nous on est à côté des Antilles.
1: Non, on est dans l'océan Indien.
0: Voilà,
1: à 10 000 km, près de Madagascar.
0: C'est ça, mais après, moi, voilà, pour moi, entre guillemets, le plus important, c'est surtout de combattre les clichés.
1: Ben, c'est
0: mais
1: bien.
0: Tout le monde a les clichés, c'est-à-dire que nous, on a notre cliché sur la métropole, et les métropolitains qui ne connaissent
1: oui.
0: Pas la Réunion, on a
1: notre
0: cliché sur la Réunion.
1: Ouais.
0: Donc, m'y fait pas ça pour m'y juge personne dans ce morceau-là, mais ce que m'y retient, c'est que souvent, comment dire, si le plus important c'est le dialogue, c'est-à-dire que souvent on ne nous connaît pas nous en fait,
1: mm-hmm.
0: On ne connaît pas nous, donc quand on ne connaît pas quelqu'un, on ne connaît pas une société, on ne connaît pas une culture, bah, on a tendance à dénigrer en fait,
1: par
0: ignorance en fait, et donc nous notre combat, que ce soit pour les Réunionnais ou les métropolitains, c'est le même combat, c'est d'apprendre en fait, si nous voulons lutter contre la bêtise, contre les extrêmes,
1: ouais.
0: La seule solution c'est de connaître, suffit nous cause, nous raconte un peu, nous raconte notre pays, notre histoire, notre sentiment. Et c'est comme ça, c'est en échangeant, c'est la seule solution pour lutter contre les extrêmes et contre la simplicité, contre les simples d'esprit, on va dire. Voilà.
1: D'accord, il est très philosophique ce que vous venez de dire là. Hein. Pas mal d'ailleurs. Nous saluons juste les gens qui viennent d'arriver, Ludovic Morin, Virginie Merlot et puis Dave Tintin, qui justement est de la métropole, que nous saluons d'ailleurs, qui regarde à nous. Et donc là, dans les studios, c'est Soul Cause qui présente à nous son premier projet.
0: C'est ça.
1: Parce qu'il est bien écrit Soul Cause and Friend volume 1.
0: Hein,
1: voilà. Et donc là, nous l'écoutons le quatrième extrait qui appelle Bleu Blanc Blues. Un petit blues qu'elle définit en jazz, qu'elle explique à nous. Et c'était avec la belle voix de Morgan Hirsch. Comme quoi, ici, on a un bon melting pot de talents cachés, mélangés. Parce qu'elle chante en créole, un petit peu de français. Et du blues, c'est pas évident. Enfin, je veux dire, que à chaque fois c'est plus soleil, on va dire, qu'on découvre ici sur l'île. Mais là, justement, elle est un petit peu cachée, tous ses talents comme ça. Il fait plaisir, hein, d'ailleurs, de découvrir justement grâce au projet des talents comme Morgan Hirsch. Et là, c'est le deuxième morceau qu'on a écouté. Et il y en a d'autres qui arrivent. Je pense qu'on aura de belles surprises justement. Et donc, si tu veux réagir un petit peu aussi à l'émission, donc soit on a la page bleue que nous l'avons en direct en live audio, vidéo et aussi audio sur la FM. Et donc, envoie des petits messages et puis notre ami Stulkus va gagner répondre. Et ça là, pareil, pour faire chanter elle là-dessus, elle a tout de suite accepté. C'était un peu compliqué quand elle arrive au studio. Ou est-ce qu'elle a l'habitude? C'est une artiste ou...
0: C'est une artiste qu'elle avait l'habitude de chanter. D'accord. Quand même. Ouais. Depuis qu'elle est très jeune, mais ça fait... Bon, déjà, elle fait ses études dans la musique.
1: Ouais.
0: Ça faisait quelques années déjà chanter, déjà dans les... plutôt du jazz.
1: Mm-hmm.
0: Donc elle avait quand même une certaine expérience. Donc c'était ça qui était intéressant, c'est qu'il y avait, malgré sa jeunesse, il y avait quand même voilà, des bases très solides dans le chant. Et puis en studio, bon, elle a été fait aussi en simplicité.
1: Oui.
0: Donc, par contre, voilà, c'est un de mes défis aussi sur cet album-là. C'est que
1: oui,
0: pas mal de gens à La Réunion que n'a pas forcément l'habitude de chanter en créole. Hein. Et moi, un de mes défis, c'était justement d'inviter Azote à...
1: Ah ouais,
0: voilà, parce que
1: moi, t'es tiens à que ça.
0: Tiens, moi, que moi, m'écris en créole.
1: Ouais.
0: Après, voilà, donc c'est un peu mon côté militant par rapport à ça.
1: Ouais.
0: M'écris surtout en créole parce que l'inspiration, elle est en créole.
1: Bien sûr.
0: Mais après, à force de rencontrer beaucoup de gens, mais on a moins compte qu'on a beaucoup de jeunes.
1: Oui.
0: Jeunes ou moins jeunes d'ailleurs, que là, à La Réunion, qui écoutent la musique créole, qui aiment, mais qui n'osent pas chanter en créole parce que ça a peur d'être jugé, ouais.
1: Ah ouais?
0: Ça a peur d'être jugé sur l'accent créole. Et puis même, souvent, ce que ça t'écoute, les pas, ça t'écoute plutôt de la musique anglo-saxonne.
1: Ah ouais?
0: Et donc, finalement, on a des gens, on a du mal à casser un peu cette frontière-là, de dire, là, si je chante en créole, de Moussa Moukata, ça me
1: gâte mon accent.
0: Ça te sent pas cette légitimité-là de chanter en créole.
1: Ou pense que ça n'est pas encore dans les mœurs que les...
0: Ouais. Ben voilà, on a d'un côté de plus en plus de jeunes, ils chantent créole à travers surtout le Maloya, le Séga.
1: Oui.
0: Mais on a beaucoup de gens que les pas dans cette mouvance-là et que voilà, ils ont un peu peur d'être jugés justement du fait de pas être dans le Maloya, pas être dans le Séga. Ça ne paraît pas naturel de chanter en créole. Et moi, un de mes défis, c'était ça, c'est de dire ça, tout le monde doit chanter, tout le monde a envie de chanter en créole. Faut pas, on pense à ce que comment les gens va juger à haut, quel accent, c'est l'accent des hauts, des bas, on n'a pas avec ça. L'important, c'est la musique, c'est la vibration. Si William ou a envie de chanter en créole, arrête, pense comme ça, encloisonné, fais ce que William. La musique, c'est un plaisir.
1: D'accord.
0: Ah, on doit rester dans le plaisir, on doit rester dans le kiff, quoi. Et si on a envie de chanter en créole, ben voilà, on aura toujours une affaire positive de toute façon. Hein.
1: Ah, ça,
0: en
1: oui,
0: bien,
1: ça.
0: en positif, en négatif.
1: Ouais. On chante l'amour, la haine, tout ce que tu veux.
0: Le plus important, c'est que on apprécie ce qu'on fait. Mm-hmm. Après, si les gens y aiment, ils n'aiment pas, ça, c'est un autre débat. On peut pas maîtriser ça. Voilà. Donc, concentre-toi sur l'essentiel. L'essentiel, c'est d'amuser à eux. Fait la musique, s'il est en créole, il est en créole, s'il est en anglais, il est en anglais, en français, n'a tellement de frontières, tellement de problèmes en dehors de la musique. Faut pas nous mettre ça dans la musique, quoi. La musique, c'est la liberté.
1: La liberté, c'est un moyen d'expression.
0: Voilà, c'est un moyen d'expression et il faut faire ce qu'on aime, quoi.
1: D'accord. Bah, en tout cas, il est bien dit, et même il ressent bien justement que. Là où la casse un peu les codes, nous va dire, du blues en créole est très rare, donc...
0: Ça m'en mêle pas...
1: Ah oui, non, mais c'est bien.
0: Non, elle a déjà été fait, après...
1: Ouais, bon, enfin, moi, je n'ai jamais trop écouté, d'ailleurs, mais ouais. Donc, et là, justement, avec la voix qu'elle y fait, et ce petit blues, nous va dire, qui entraîne plus, il casse un peu les codes, ben, il marque aussi les... Comment dire ça, il marque un peu sur ce moitié d'album, nous va dire, EP album, ce morceau-là avec Morgan Hirsch, d'ailleurs.
0: C'est ça.
1: Donc Bleu Blanc Blues, c'est le quatrième morceau qu'elle a pu écouter avec une très belle voix, une belle composition. Et donc pareil, un an aussi ça à peu près, le morceau n'a longtemps, il traîne, enfin on l'a pas trop répondu à moi là-dessus.
0: Non, bah après, en fait, moi, les morceaux sont venus un peu comme ça, en fonction des rencontres. Hein. Maman démarre mon projet, il me connaît, tu veux faire tant de morceaux.
1: Ouais.
0: Et après, en fonction, en même temps, il t'enregistre, tu continues à chercher les interprètes.
1: D'accord.
0: Donc, des fois, c'est en fonction des interprètes que l'a accepté, que l'a refusé.
1: Ça, c'est un double travail, quoi.
0: Sans t'es dispo, t'es pas dispo. Ah, oui. Non, ça a été vraiment.
1: Ah ouais, l'été d'arrache-pied.
0: J'ai jonglé vraiment pour. Donc, au final, les morceaux que j'ai sur le projet, c'est les morceaux que l'a réussi à toucher le cœur de certains interprètes.
1: Ouais.
0: Et puis voilà, dès que l'interprète t'es touché, t'es ok, ben même t'organises la session. D'accord. Et puis la fait comme ça.
1: Mais pense que tout la prend plaisir à venir sur le projet, non?
0: Ben m'y pense, il faut demander à ça.
1: Non mais on voit déjà, comme on l'a dit dans les yeux de Thias. Vous l'avez vu la flamme, comment elle est dans les autres, vous l'avez dû voir aussi.
0: Oui, oui, c'est sûr, voilà, c'est un échange. Mais je pense que ça l'a pris du plaisir. Maman l'a dû convaincre à Zot, parce que c'est pas évident déjà de venir sur le projet de quelqu'un d'autre. En plus, moi, c'est mon premier projet, donc il fallait m'y faire mes preuves aussi.
1: Mm-hmm. Oui,
0: donc,
1: aussi.
0: Donc du coup, voilà, non, c'est pas évident. Mais après, je pense que la plupart des interprètes, des musiciens que l'est venu, quand ça l'a écouté, ça l'a aimé. Mm-hmm. Après, bon, c'est un premier projet, la naïveté d'un premier projet, mais en tout cas...
1: Ouais, mais après, il va dire qu'il faut commencer par là pour grandir.
0: C'est ça, m'a appris énormément de choses, et c'est ça, m'y retient, c'est que m'a échangé avec des gens que je n'aurais jamais rencontrés si je m'avais pas lancé en main dans ce projet-là.
1: Mm-hmm.
0: Donc, c'est beaucoup, beaucoup de bons moments, beaucoup de travail, un travail énorme pour ficeler tout ça.
1: Ouais.
0: Et puis quand ils écoutent les retours du public, les gens les contents, les gens les touchés par les mélodies, par les textes.
1: Est-ce que vous l'avez mis à où justement une limite? Parce que nous reçoit des fois des artistes, comme ça, de la mettre à une limite, c'est-à-dire avant telle date-là, il faut les affaires, ils sortent. Est-ce que vous le faites ça aussi?
0: Mal à essayer de fixer sa main, on va dire deux ans maximum pour faire le projet.
1: Ouais.
0: Après, comme c'est un projet un peu... avec beaucoup d'artistes, les difficiles, très difficiles à monter. Donc, il fallait m'emmener quelqu'un de très, très impulsif, très impatient. À la base, elle a dû vraiment apprendre à...
1: apprendre sur vous.
0: À apprendre sur moi pour gérer mon ego, les égos des uns et des autres.
1: Ouais.
0: Surtout de trouver les dispos de studios, de
1: c'était
0: de
1: plus musiciens. Le week-end, quoi.
0: C'était dès que t'es passé, moi j'ai déjà maintenant mon travail à côté, donc il fallait toujours m'y faire sur mon
1: évident.
0: Temps libre.
1: Ouais.
0: Les musiciens souvent ont un travail à
1: chose
0: côté aussi.
1: Chose très importante qu'il faut rappeler, que vous ne vivez pas de ça. Hein. Donc
0: non,
1: c'est vraiment la passion.
0: Moi, c'est ma passion.
1: D'accord.
0: Voilà,
1: les bien rappeler, parce que de moi, nous, on dit, il a fait ça, on connaît, le travail, peut-être il a fait ça pour l'argent, quoi que ce soit. C'est vraiment la passion de la musique.
0: Ah oui, non.
1: La passion d'écrire.
0: C'est surtout pas pour l'argent, mais
1: voilà. Non, mais voilà. Au moins que l'éclair.
0: Très clair.
1: Voilà. Donc voilà. Et donc, est-ce que ça te va? C'est-à-dire le quatrième morceau, Bleu, Blanc, Blues, est clippé?
0: Non, le morceau n'est pas clippé.
1: Ouais.
0: Non, pour l'instant, il n'existe que sur le CD et en version numérique sur les plateformes de téléchargement.
1: D'accord, ok. Est-ce que nous fait depuis 40 minutes à peu près, notre ami Soul Cause est dans les studios, un artiste 974. En plus, c'est un artiste qui écrit, il ne chante pas, mais il fait chanter. Et il y invite quelques personnes à venir sur son projet. Là, nous écoute un morceau, nous va découvrir tout de suite, il y a Pelna à trouver. Ça même?
0: Ça même, avec Ticoc Velali.
1: Ah, là, c'est pas avec n'importe qui, par contre. Hein.
0: Non, là, c'est qu'un tonton.
1: Un tonton. Ok, un tonton musical.
0: Tonton musical de tous les réunions.
1: D'accord, mais nous écoutez, nous on revient juste après. Allez, Soul Cause, voici Nain à trouver.

0: mal ça de là, on a trouvé le morceau, on va mettre en fond parce qu'il est très bon le morceau. Hein.
1: Merci.
0: Et avec la voix de Tikok Velay.
1: C'est ça.
0: Comment Yannis ce projet-là? Ou dis-moi ton musical, explique à nous ça parce que
1: oui,
0: là, le morceau
1: Tikok
0: est bon.
1: Velay, c'est, voilà, c'est quelqu'un qui écoute depuis très longtemps, depuis Tissource.
0: Ouais,
1: voilà,
0: aussi.
1: Et puis c'est sa carrière solo aussi.
0: C'est vrai qu'il a bien monté aussi.
1: Donc c'est une des, voilà, c'est une de mes idoles depuis très longtemps. Et du coup, je n'aurais jamais imaginé un jour travailler avec lui, parce que déjà, moi, m'a jamais imaginé faire un album déjà, à la base. Et puis, Jean m'a composé ce morceau-là. Voilà, écrit le texte aussi.
0: Ouais.
1: En fait, voilà, je travaille avec mon cousin comme d'habitude et je cherche un sujet. Et puis, on a trouvé ce sujet-là que m'a voulu défendre parce que sur les enfants de la Creuse.
0: Ah oui.
1: Pour rendre hommage.
0: C'est ça l'histoire.
1: C'est ça, ouais, ça il parle de cette histoire-là.
0: Ouais.
1: Et donc, m'a voulu remettre un petit peu. Un peu de lumière sur ce débat-là, que il est très présent à La Réunion. Il m'a voulu rendre hommage aussi au travail de ma tati, Ghislaine Bessamitra, et de
0: que nous salue.
1: Voilà, de l'association Racine CAF. Elle et bon, plusieurs personnes de ma famille qui sont dans cette association-là.
0: D'accord.
1: Et que, voilà, qu'elle a beaucoup participé à, justement, à remettre ce débat-là sur la table.
0: Ouais.
1: Et voilà, donc elle m'a écrit une histoire, bon, c'est une histoire romancée, mais ma base à moi sur ces événements-là pour écrire le texte.
0: Mm-hmm.
1: Et ensuite, dans la composition, elle m'avait fait une composition, t'es un peu dans le style de Tikok Velay. Donc mon défi, c'était d'essayer de trouver un moon un peu dans ce style-là.
0: D'accord.
1: Puis à force, réfléchir, elle m'a dit,
0: pourquoi pas lui?
1: Pourquoi pas lui? Donc, du coup, m'a appelé Ali, et puis il déconnait quelqu'un de ma famille, donc il a bien voulu rencontrer moi. Et puis après, elle a fait comme ça, nous échangé, il a aimé la démarche, il a aimé le texte. Donc, il a refait les arrangements pour y ressembler Ali un peu plus.
0: Mm-hmm.
1: Et puis, il a fait comme ça, donc du coup, il adapte un petit peu le texte aussi. Et puis après, nous fait ça en studio Village Jeune au Chaudron, chez James.
0: Ah oui, oui.
1: Voilà.
0: Ouais, ouais.
1: Et donc, la
0: guitare
1: là-bas, c'est ça. C'est là-bas de Tikok qui enregistre tous ces belles morceaux.
0: D'accord.
1: Et donc, du coup, on a fait ça là-bas. Et c'était une super expérience. Et du coup, le deuxième album, il enregistre chez James aussi, parce que nous avons un super feeling avec James aussi.
0: Ouais.
1: Que les, voilà, devenu comme un frère aussi pour moi. Donc, du coup. Du coup, ce morceau-là, voilà, il est vraiment important. Et donc, j'espère pouvoir faire un clip un jour de ce morceau.
0: Ouais, sans déconner, voilà, il manque juste ça. Et, ouais.
1: Voilà, j'espère. Il faut prendre le temps, bien réfléchir, bien
0: mais
1: préparer.
0: Après,
1: j'aimerais bien, en tout cas. Ouais.
0: Depuis 45 minutes, les dents chillent, mais écoute, il voit que vous êtes un perfectionniste. Donc, il pense qu'on va prendre le temps pour faire le clip. Mais le clip sera un super clip hein, avec les textes qui disent justement ça. En plus, il a trouvé, il va donner à nous la main la prochaine fois, qu'on va avoir à nous. Pas mal, hein? Pas mal du tout le morceau. En tout cas, il fait un bon outil, très content qu'il t'accepte, hein? Il voit la même.
1: C'est ça, mais t'es content et il porte à moi vraiment la touche. C'est un peu comme une façon de boucler la boucle, parce que justement, c'est lui l'inspire à moi. Là.
0: C'est comme
1: là, entre autres, voilà, l'inspire à moi.
0: D'accord.
1: Et là, de travailler avec lui, c'est un peu une façon de boucler la boucle dans mon parcours artistique.
0: Ouais.
1: C'est un honneur incroyable et me remercie Ali encore du fond du cœur d'avoir joué le jeu. Et puis bien sûr, j'espère.
0: La petite flûte dedans, tout y passe bien.
1: Voilà, la petite flûte de Zelito, que me remercie aussi.
0: Ah oui,
1: voilà.
0: Ouais, pas mal du tout. Et alors, ça, c'était le deuxième morceau, il appelle N'a trouvé de Tikok Velay, que n'est pas clippé, mais que nous espérons sera clippé. Nous comptons en tout cas. Et donc, nous saluons un petit peu les gens qui sont arrivés, comme Rosemée JNN qui regarde, Yohan Moshipa. Rosemée, dis-nous bonjour à toute l'équipe, excellente journée ensoleillée, tout gros bisous, merci, aussi pareil, et puis dis-nous très bon week-end également. Eh bien, en tout cas, il fait plaisir. Donc,
1: merci
0: depuis. Rosemée, depuis 48 minutes à peu près, notre ami Soulkouz est dans les studios, artiste 974 qui chante pas, mais qui compose, qui crée et qui donne ça, ce morceau que je viens d'écouter, qui est très bon. Depuis, Tarlan n'écoute que des bons morceaux d'ailleurs, depuis qu'on est arrivé. Hein, Natia, ce qu'on a écouté, il appelle Tikaf Marronné, ça c'est le premier sur route entre l'EP et l'album. Nous l'écoutons aussi Morgan Hirsch, ça c'est un petit peu plus. On va dire tes blues, mais l'année du jazz.
1: Plus jazz,
0: hein, voilà. Ce que la Danube, donc il appelle bleu, blanc, blues, pas mal non plus. Et là, nous l'écoutons, Tikok Velay avec N'a trouvé l'histoire des enfants, on va dire, de la Creuse, c'est ça?
1: C'est ça.
0: D'accord. Et donc, il est pas mal non plus. Et t'en as même un certain, il passe de. il passe notre pub de la situation. Chougaï lire, même lire un pas. Nous salue Gaël Maréchal aussi qui regarde. Salut Gaël, du côté de Saint-Paul là-bas. Et donc, Zat aussi, hein, si tu arrives, ben, c'est le coach dans les studios depuis une cinquantaine de minutes. Tranquillement, il présente à nous son premier projet qui date de un an exactement. L'album, il appelle Chougaï. Montre juste l'album à la caméra là-bas, s'il te plaît. Attends, mais on remet au-dessus. Voilà, et donc l'album il s'appelle Soulcous and Friend volume 1, donc vous pouvez voir, il est caché, on dirait, oh là, il est caché dans une cuve, en fait, dans le sang.
1: Caché dans un bassin.
0: Dans
1: un bassin avec des poissons.
0: Ah, ok, parce qu'il ne voit pas bien en fait. Hein. Ça, et donc, oula, on
1: mais toujours mal. Un peu cachette, moi, toujours un miso,
0: c'est ouais, ça. C'était pour ça, parce que quand il est arrivé, il y a mettre son Ray-Ban. Moi, ici, il peut mettre les miennes, mais il ne mettra pas. Et donc, voilà, et. Et donc, pareil, Ticoc Bilay, après, il va dire qu'il nous revient un petit peu là-dessus, ce morceau-là. C'est quelqu'un qui a l'habitude un petit peu des studios, tout ça, là-bas. Et là, Miwal est écrit, il faut juste expliquer de ça, version 2. C'est ça, il faut expliquer.
1: Voilà, voilà, parce que moi, on a une version originale qui existe, ouais. Avec les arrangements. Et voilà, donc, que peut-être Miwal va enregistrer un jour. Et là, en tout cas, la version que c'est sur l'album, c'est la m'appelée version 2 parce que c'est la version en commun avec Ticoc Bilay.
0: Oui.
1: Voilà.
0: Donc, d'accord.
1: C'est pour ça que m'appelle Ali.
0: La version 2. Parce que Lila, nous va dire que Lila, comment il appelle ça?
1: Il a fait ses arrangements.
0: Ah, d'accord. Comme ça, il est à l'aise un petit peu. C'est ce qu'on a dit à nous.
1: Voilà. C'est une vraie. Bah, du coup, c'est une vraie collaboration. Voilà. Donc, avec mon texte, avec ses arrangements.
0: D'accord.
1: Voilà, donc c'est dans l'esprit de ce projet-là. Nous, on est là pour collaborer, pour échanger.
0: C'est bien parce
1: voilà,
0: que
1: on va dire ensemble.
0: Ouais, parce que mon question, c'est, vous connaissez, bon, on va dire quand même, c'est, un, allez, entre guillemets, c'est un cadeau quand même de la chanson 974. Oui. Et donc, est-ce que il n'y a pas arrivé, il dit un peu aux alliés, dit, voilà, mais voudrait comme ça, mais pas comme ça. Donc, c'est vraiment un échange qu'il a eu.
1: Oui, c'est un échange. Il fallait les dédicats pour Tpouli, pour moi, c'est pas évident de travailler ensemble.
0: Pas froid, c'est l'autre.
1: Dans l'artistique, c'est quelque chose de subjectif. Chacun a son point de vue, chacun, ouais. Voilà. Donc forcément, quel que soit l'art, hein, que ce soit, je pense que dès qu'on travaille en collaboration, que ce soit dans la musique, dans la danse, dans le cinéma, le théâtre, il faut toujours échanger, toujours débattre, c'est ça l'intéressant. Voilà, le but, moi, je garde à l'esprit que mon objectif, c'est de faire un morceau que, voilà, qu'il touche le public le plus large possible, d'essayer ouais. De toucher le cœur des gens surtout. Donc voilà, mais je pense que si chacun y emmène ses idées, nous mettre ça en commun, il est beaucoup plus riche que de faire quelque chose tout seul.
0: Oui.
1: Donc voilà, nous échange et puis le morceau, c'est une synthèse un peu de toutes les idées, toutes les influences que les gens y apportent.
0: D'accord. Et donc là, par exemple, ce que vous dites moi là, donc il est très intéressant parce que vous l'êtes en train de dire aussi que je pense que bientôt on va. Comme dit, on va travailler sur un autre album. C'est le premier. Enfin,
1: mais
0: comme il dit
1: déjà, ouais, voilà. C'est même déjà des morceaux. Les déjà,
0: ça
1: les
0: bon
1: déjà
0: dire.
1: Prêt, ouais.
0: Et est-ce que justement, ce qu'il écoute, par exemple, les gens qui regardent et qui écoutent en ce moment, ils disent, ben, moi justement, j'aimerais bien travailler avec vous. Est-ce que vous portez les ouvrir ou est-ce que je choisis vraiment en fonction? Comment ça se passe?
1: Ben, là, mon deuxième album, il est déjà.
0: On a déjà deux mounes dessus. Il est déjà, sans déconner.
1: Déjà ficelé, on va dire, au niveau des interprètes.
0: D'accord.
1: Parce qu'on m'a rencontré beaucoup de monde et du coup voilà, tous les la tracklist entre guillemets elle est déjà finie.
0: D'accord, plaisante pas que ça.
1: Non, pas le temps, plaisante. C'est la musique les sérieux.
0: Potent,
1: c'est
0: potent.
1: À nous mais il faut être ouais. Voilà, il faut avancer quoi.
0: Ouais, potent sous le coude. Vas-y, c'est le premier projet, on va dire on est débutant mais quand même on a l'esprit pro quand même. Hein. Faut dire.
1: Ben, m'essaye. Il m'a pas les moyens d'être pro. M'y finance toute moi-même. Donc, m'y fait avec les moyens que Nana. Donc, c'est des moyens amateurs. Mais m'essaye d'être pro dans la démarche. Surtout avec les gens avec qui m'y travaille avec des gens que les très professionnels.
0: Ouais.
1: Et surtout au-delà du professionnalisme, des gens que les passionnés. Parce qu'il faut vraiment travailler avec des gens que les sur la même longueur d'onde.
0: D'accord. Ouais.
1: Parce que c'est les très très difficile, les très difficile la musique. Il demande beaucoup d'investissement,
0: de temps personnel,
1: de temps, beaucoup d'argent,
0: ouais.
1: Et beaucoup de réflexion aussi, parce que justement, si vous pas respect pour les auditeurs,
0: ouais.
1: Si vous voulez vraiment passionné, que vous aimez la musique et que vous avez envie de, on peut faire les choses. Très vite, mais c'est pas l'objectif. L'objectif, c'est comme il fait un morceau, c'est d'essayer de faire un morceau déjà que vous écoutez pas que vos oreilles, écoutez coup de cœur.
0: Ouais, écoutez, et que ça, un petit peu
1: voilà,
0: les textes,
1: et que c'est un
0: etc.
1: morceau qu'il reste un peu dans le temps. Mon objectif, c'est ça, moi, à la base, c'est de... Si ma lance à moi dans la musique, c'est de rendre un petit peu, mais ça y fait, hein, bon, à mon niveau, hein, ouais, mon ouais. humble niveau, mais entre guillemets, tous les cadeaux que les musiciens, les chanteurs là donnent à moi, je pense à Tico Kvela, Yazis Kakan, à Bastère, Francis Cabrel, voilà, tous ces ah, ouais, bijoux-là ouais. que de Mouna donne à moi, que Mala écouté il y a 30 ans et que m'y écoute encore aujourd'hui, qui donne à moi toujours le même frisson.
0: Ouais.
1: Ben moi, l'envie, entre guillemets, moi, m'y mettre un peu tous les musiciens, tous les chanteurs de ma génération un peu dans le même panier.
0: Ouais.
1: Mais j'estime que voilà, nous, notre rôle, c'est aussi d'essayer de faire ça pour les prochaines générations, de donner à Zat aussi des morceaux de référence que Zat aime écouter, qui fait réfléchir, qui fait penser. Et c'est aussi notre rôle, nous, en tant qu'artistes, justement, d'essayer de transmettre. Voilà, des créations,
0: des valeurs,
1: voilà, de partager des valeurs positives. C'est ça notre rôle dans la société. Ben,
0: en tout cas, on est bien parti pour. Hein.
1: Ça y fait pas vite fait, ça il faut construire.
0: Il faut faire avec le temps.
1: Voilà.
0: En tout cas, il voit que vous prenez le temps pour faire et que vous faites bien. Et pour un premier, entre EP et album, ben, elle est bien trouvée en tout cas.
1: Merci, donc, merci beaucoup.
0: Mais écoute le morceau que nous va dire, ou mettre un peu en l'air, entre guillemets. Voilà, tu peux dire ça comme ça?
1: Oui, c'est bon. Ça, c'est le dernier single.
0: Ouais.
1: M'a voulu faire quelque chose un peu original aussi, parce que du coup, Mal avait fait le morceau qui s'appelle Capable.
0: Ouais.
1: Alors, Capable, c'est un morceau que c'est une version plutôt pop-rock, donc avec Emma Chaka.
0: Ah ouais?
1: Voilà, Emma Chaka, il fallait un gros bisou d'ailleurs. Elle avait fait The Voice il y a quelques années. C'est une artiste incroyable. Vraiment, on a eu un super feeling ensemble.
0: D'accord.
1: On a rencontré grâce à Thias d'ailleurs.
0: Mm-hmm.
1: Et donc, on avait fait une première version sur l'album. Et quand on m'a voulu faire un clip, donc ma pense à elle, et m'a dit fais un clip, bah autant faire carrément un remix, autant faire un nouveau morceau, parce que les gens qui connaissent l'album, ils connaissent cette version-là, mais m'a envie d'aller plus loin. Et allons faire un nouveau morceau. Donc voilà, on a échangé. Puis le morceau, du coup, il est devenu plus Maloya, rock, blues. On essaye d'être un peu dans un carrefour musical, et on a fait ça, on a enregistré chez James, Village Jeune.
0: Oui, toujours.
1: Voilà, toujours. Et du coup, voilà. Donc, ça, c'est le morceau. Le clip, il vient de sortir sur ma chaîne.
0: Intéressant.
1: Sur Cause le son. Le clip, il vient de sortir.
0: Ouais, il est parti voir.
1: Il est enregistré là-bas aussi dans le studio.
0: Mm-hmm.
1: Voilà, donc, bah, nous peut écouter ça et après.
0: On revient juste après. Il tombe bien quand vous dites, nous peut écouter ça, il démarre aussi. Correct.

0: si vous voulez capable, il appelle Capable Remix et c'est le. Alors, le Capable Remix, est-ce qu'il est là-dessus?
1: Non, le Capable Remix, le remix, il est que sur les plateformes.
0: D'accord, ok. Les bons précisés, justement. Ouais.
1: Là, sur l'album, c'est la version originale, la version pop-rock. Et le remix sera disponible sur les plateformes à partir du 10 décembre.
0: D'accord, ok. Donc, cadeau de Noël, quoi.
1: C'est ça. Voilà. Ouais. Joyeux Noël.
0: Joyeux Noël.
1: Les auditeurs.
0: On est quand même pas mal le son de Emma Chaka avec. Eh ben avec le remix, enfin ma vue et Machaka tout seul, ouais. Voilà. Machaka, donc tout le remix, seul. Pardon.
1: C'est ça.
0: On arrive tranquillement. Donc, et donc, ça c'était. Alors, sur l'album, vous y trouvez le troisième. Si tu veux écouter la version originale, c'est le troisième extrait. Donc, il s'appelle Capable. Et le remix, il vient d'y, et à partir du 10 décembre, sur les.

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1: Bonjour à tous, les programmes télé, la télévision pour ce soir vendredi. On débute avec la chaîne TF1 qui nous propose ce soir le jeu Le Dernier Cercle, diffusé dès 21h10. À la même heure sur France 2, la série Tropique Criminel. Sur France 3, documentaire Les années 80, une génération de tubes

0: sur la chaîne M6 ce soir. Place au film d'animation Toy Story 4 à partir de 21h10. Sur la chaîne TMC, rendez-vous dès 21h25 avec le film Fantomas contre Scotland Yard. Et enfin, pour terminer, rendez-vous par exemple ce soir sur la chaîne TF1 Série Film avec la série Panda diffusée dès 21h10. Avec tout ça, bonne soirée télé.
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1: Bonjour, le rétro sport de la semaine, football lassé Ajaccio, monument du football corse a déposé le bilan. Le club n'a pas survécu à une situation financière devenue intenable. Avec plus de 13 millions d'euros de dettes et l'absence de repreneur, la liquidation judiciaire a été actée, mettant fin à 27 ans de professionnalisme. Ce dépôt de bilan va entraîner la suppression de 180 emplois. Le centre de formation est également contraint de fermer ses portes. Tennis, le tirage au sort du tableau masculin de l'US Open a été effectué jeudi en fin de journée. Il a réservé de belles surprises puisque Carlos Alcaraz et Novak Djokovic sont dans la même partie de tableau, tout comme Daniil Medvedev qui affrontera Benjamin Bonzi. Comme ce dernier, les Bleus n'ont pas été très chanceux. Meilleur Français Hugo Humbert affrontera l'Australien Adam Walton, 82e, tandis que Giovanni Pecci-Pericard, 39e mondial, sera opposé à un autre cador, l'Italien Lorenzo Musetti, 10e. Présent également à New York, Gaël Monfils, 50e mondial, croisera le fer avec le Russe Roman Siafouline, 90e, alors que Quentin Ali, 70e, débutera contre David Goffin, 68e. Alexandre Muller aura également une partie difficile à jouer contre Stefanos Tsitsipas, tête de série numéro 26. Eurobasket, la 42e édition du championnat d'Europe, va se dérouler du 27 août au 14 septembre dans pas moins de 4 pays et 4 villes différents. La Lettonie, Riga, Chypre, Limassol, la Finlande, Tampere et la Pologne, Katowice. C'est à Riga que se déroulera l'intégralité du tableau final à partir des 8e. On compte 4 groupes de 6 équipes pour le premier tour, puis les 4 premiers de chaque poule verront les 8e de finale. Les vice-champions olympiques français qui sont dans le groupe D sont leurs stars Victor Wembanyama et Rudy Gobert sont favoris pour figurer sur le podium. Cyclisme, opéré de la cheville mardi à Lyon suite à sa blessure subie à la fin du Tour de France, Kevin Vauquelin pourra mettre un terme à sa saison. Sa présence au championnat du monde sur route au Rwanda du 21 au 28 septembre paraît plus que compromise, comme pour les championnats d'Europe du 1er au 5 octobre qui seront disputés en Ardèche et dans la Drôme. Volée face à Porto Rico, les Françaises ont réussi leur entrée dans le mondial vendredi, une compétition qu'elles n'ont plus disputée depuis 51 ans. Elles se sont imposées face à leurs adversaires 25-22, 25-18, 21-25, 25-14 et prennent déjà une option pour la qualification. Prochain rendez-vous avec les Brésiliennes ce dimanche, toujours à Chiang Mai en Thaïlande. C'est la fin de cette Rétro Sport, une très bonne journée à notre écoute.
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Tiens, trois potes, c'est la position 35 de Clubbing Chart. Maluma arrive maintenant 34e. Dave et Tiakola qui gagne 3 places pour Méridien, c'est la suite. Et Tayla, elle aussi en progression pour Water, numéro 32, plus 5 places cette semaine dans Clubbing Chart. On a ici les 40 hits les plus mixés par les DJ et les radios, les meilleurs hits dance de la semaine réunis pendant 2 heures.

Maneskin, ils sont classés deux fois avec le nouveau titre René, toujours 31e. Et puis avec Baby Set, qu'on va s'écouter le bon remix tout à l'heure, la position 28 avec plus 6 places. Autre son pop rock, Imagine Dragons, le remix de Waves par MK91. Imagine Dragons, 29e, plus 6 places cette semaine.

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2: Bonjour, football, Coupe du Monde. Le gouvernement britannique a appelé hier à une enquête de la FIFA au lendemain du déploiement par des joueurs argentins d'une banderole proclamant que les îles Malouines sont argentines à l'issue de la demi-finale remportée face à l'Angleterre 2-1. Cette banderole, en référence au litige territorial qui a dégénéré en conflit armé en 1982, a été portée par plusieurs joueurs après le coup de sifflet final et déposée sur la pelouse du stade d'Atlanta. Elle semble contrevenir au règlement de la FIFA qui interdit toute manifestation politique dans une enceinte lors des tournois qu'elle organise. Cyclisme Tour de France, le Belge Tim Merlier a remporté hier la 12e étape à Chalon-sur-Saône au terme de 179 km de plaine. Plus puissant que Lefkoy et Jasper Philipsen, respectivement 2e et 3e, il décroche sa 3e victoire sur cette grande boucle après les 6e et 7e étapes. Le sprint final a par ailleurs été marqué par la chute de Fernando Gaviria qui a emporté plusieurs autres coureurs avec lui, dont le champion de France 2025 Dorian Godon. Tadej Pogacar et les autres cadors du classement général ont passé une journée plutôt tranquille à la veille de l'ascension du ballon d'Alsace vers Belfort. Rugby, samedi, le 15 de France défiera sur la pelouse de Tbilissi en Géorgie en finale de la Coupe du Monde du vin l'Afrique du Sud, victorieuse de la dernière édition l'année dernière en Italie. Et une nouvelle fois au rendez-vous sur la dernière marche où les Baby Box se sont hissés en écrasant tous leurs adversaires. Un rendez-vous que les Bleus aborderont avec le même groupe que pour la demi-finale contre la Nouvelle-Zélande. Dans la nuit de mardi à mercredi, deux alpinistes sont morts après une chute de pierre en Haute-Savoie. À ce moment-là, ils se trouvaient sur la voie du Mont Blanc dans le couloir du Goûter. Un troisième alpiniste qui faisait partie de cette même cordée a été quant à lui légèrement blessé. Ce couloir considéré par les alpinistes en l'empruntant comme pouvant être particulièrement dangereux se situe vers le sommet sur la voie normale d'ascension. C'est la fin de ce Flash au Sport. Une très bonne journée à notre écoute.
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El Pigobi, c'est lui qui a remixé ce bon titre de Taylor Swift, Cruel Summer, dans Club Inchart. Ça se passe bien, numéro 27. La suite, c'est Euslan Forl avec Gazo, Sayan, Calais 26e, Pink, toujours bien là, depuis un sacré bout de temps avec Trustfall, 25e, et puis le son de...

Rosalia, 24e, plus 6 places, ça se passe bien. Time Machine 1985, là aussi, une belle progression, puisqu'on a 11 places de plus. On a toujours les Kalema qui sont là, 22e, ils gagnent 4 places. C'est le remix de Drench Hill pour Notre Danse. Il y a aussi Willy William, il est entré il y a 2 semaines. Il gagne encore 6 places, le voilà 21e cette semaine.

Life is Life, nouvel opus de Willy William, numéro 21, c'est plus 6 places, deuxième heure de Clubbing Chart, avec Loy, la chanteuse allemande, c'est Gold, remix de Tommy et Naina à découvrir d'ici quelques instants, numéro 19. Kenya Grace arrive aussi, 18e, elle progresse fort hein, cette semaine, plus 12 places. Et Bennett, vois sur ton chemin, le chemin qui donne sur la 17e place.

Bennett, le DJ avec ses choristes numéro 17 dans Club In Chart. Voilà la gagnante de l'Eurovision de l'année d'avance. Et Laurine Tatou, restée très longtemps numéro 1 avec ce titre dans Club In Chart. Bah, elle prépare son nouvel album, Laurine, là. Elle est 16e, elle perd une place

classement. Elle perd 5 places cette semaine. Dua Lipa, elle arrive 9e. Elle gagne une place. C'est le nouveau titre, Houdini, que je vais vous faire découvrir d'ici quelques instants. Il y a aussi Jungeli, Jiménez, Alonso numéro 8 pour Petit Génie. On écoute les 40 hits les plus mixés par les DJ et la radio cette semaine. Je vous fais découvrir une nouveauté hors classement, le remix de Jungkook, Standing Next to You, c'est dans Clubbing Chart.

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Quintero, deuxième de Clubbing Chart comme la semaine dernière. Troisième, Lewis Capaldi, c'est le remix de Wish You The Best. Quatrième, Que Black, cinquième, Offenbach. Et notre numéro 1, c'est Sia, Gimme Love, qui s'offre le remix de Armin Van Buuren. À très bientôt pour le prochain classement. Ciao.

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4: Salut tout le monde, bienvenue. Vous avez découvert le nouveau Sound of Legend la semaine dernière. Le voilà toujours numéro 40 et nouvelle entrée, l'arrivée de Chris Cross Amsterdam.

Pote, c'est la position 35 du Clubbing Chart. Maluma arrive maintenant 34e. Devetia Cola qui gagne 3 places pour Méridian, c'est la suite. Et Tayla, elle aussi en progression pour Water, numéro 32. Plus 5 places cette semaine dans Clubbing Chart. On a ici les 40 hits les plus mixés par les DJ et les radios. Les meilleurs hits dance de la semaine réunis pendant 2 heures.

Måneskin, ils sont classés deux fois avec le nouveau titre René, toujours 31e. Et puis avec Baby Set, qu'on va s'écouter le bon remix tout à l'heure, la position 28 avec plus 6 places. Autre son pop rock, Imagine Dragons, le remix de Waves par MK91. Imagine Dragons, 29e, plus 6 places cette semaine.

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El Pigobi, c'est lui qui a remixé ce bon titre de Taylor Swift, Cruel Summer, dans Club In Chart. Ça se passe bien, numéro 27. La suite, c'est Euslan Foré avec Gazo, Sayan, Calais 26e. Pink, toujours bien là, depuis un sacré bout de temps avec Trustfall, 25e. Et puis le son

Rosalia, 24e, plus 6 places, ça se passe bien. Time Machine 1985, là aussi, une belle progression, puisqu'on a 11 places de plus. On a toujours les Kalema qui sont là, 22e, ils gagnent 4 places. C'est le remix de Drench Hill pour Notre Danse. Il y a aussi Willy William, il est entré il y a 2 semaines. Il gagne encore 6 places, le voilà 21e cette semaine.

Life is Life, nouvel opus de Willy William, numéro 21, c'est plus 6 places, deuxième heure de Clubbing Chart, avec Loy, la chanteuse allemande, c'est Gold, remix de Tommy et Naina à découvrir d'ici quelques instants, numéro 19. Kenya Grace arrive aussi, 18e, elle progresse fort hein, cette semaine, plus 12 places. Et Bennett, vois sur ton chemin, le chemin qui donne sur la 17e place.

Bennett, le DJ avec ses choristes numéro 17 dans Club In Chart. Voilà la gagnante de l'Eurovision de l'année d'avant, c'est Laurine Tatou, restée très longtemps numéro 1 avec ce titre dans Club In Chart. Bah, elle prépare son nouvel album, Laurine, là. Elle est 16e, elle perd une place cette semaine.

Doja Cat, 10e de Club In Chart. Bon, elle perd 5 places cette semaine. Dua Lipa, elle arrive 9e. Elle gagne une place. C'est le nouveau titre Houdini que je vais vous faire découvrir d'ici quelques instants. Il y a aussi Jungly, Jiménez, Alonso, numéro 8 pour Petit Génie. On écoute les 40 hits les plus mixés par les DJ et les radios cette semaine. Je vous fais découvrir une nouveauté hors classement, le remix de Jungkook, Standing Next to You, c'est dans Club In Chart.

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0: Cinquième, Offenbach, plus 3 places, ça c'est pour Que Black. Numéro 4 maintenant avant Lewis Capaldi, il progresse fort aussi, plus 5, numéro 3.
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Inigo Quintero, deuxième de Clubbing Chart comme la semaine dernière. Troisième, Lewis Capaldi, c'est le remix de Wish You The Best. Quatrième, Que Black, cinquième, Offenbach. Et notre numéro 1, c'est Sia, Gimme Love, qui s'offre le remix de Armin Van Buuren. À très bientôt pour le prochain classement. Ciao.

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